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6: Bonjour et bienvenue dans ce 6e numéro d'Alors on sort. Cette émission est proposée par le MUCEM, le Centre Norbert Elias et Aïoli Radio. Elle a été enregistrée à l'occasion d'une rencontre qui s'est tenue le 12 octobre 2023 au MUCEM à Marseille. Cette rencontre avait pour thème « À boire et à manger, alimentation, agriculture, bouleversement ». Au cours de cette rencontre, une table ronde invitait au dialogue le politiste Édouard Morena, spécialiste du changement climatique, avec l'anthropologue Ève Bureaupoint et l'artiste Iman Fakir pour proposer une réflexion sur la production de l'aliment en temps de crise environnementale et sociale. Dans ce nouveau numéro d'Alors on sort, nous vous proposons de profiter de leurs échanges. On vous souhaite une bonne écoute.
7: Hello, hello. Bon, bonjour. Moi, je suis Morgane Jonathan, je suis un des coordinateurs de ce séminaire. C'est la dernière rencontre pour l'instant qui s'appelle Alors on sort et qui a l'objectif de rassembler de personnes d'horizons assez différents, des disciplines de sciences sociales différentes, l'anthropologie, sociologie, histoire, sciences politiques, etc., avec des artistes et des personnes du milieu culturel et des musées, pour discuter de thématiques communes. Du coup, aujourd'hui, c'est l'alimentation et l'agriculture. Et je vais présenter juste dans un instant nos discutants pour cette première table ronde. Et avant cela, juste pour dire que je coordonne ce séminaire avec Marion Slitin, qui est ici avec moi, Isabelle Grangot, qui est historienne au CNRS et le Centre Norbert Elias, et avec une équipe du département de la recherche du MUCEM, Anne Faure et Aude Fanlo, et Soria, qui est ici, qui nous accompagne avec tout ce qui est nécessaire et technique. Voilà, du coup, sans attendre de plus, je vais présenter Édouard Morena, qui est politiste à l'University of London Institute in Paris, et qui est auteur notamment d'un ouvrage Fin du monde des petits fours, à la découverte cette année, 2023, et qui va présenter les autres intervenants de cette table ronde.
8: Ok. Alors, est-ce que c'est possible de prendre le micro ou c'est... Ouais. Attention. Ok, bah bonjour à... Ah, ok. Merci. Merci beaucoup. Ah, il marche ? Il faut l'allumer. Ça commence bien. merci beaucoup. Merci aussi pour l'invitation. Je suis assez ravi et honoré d'être là. En fait, c'était vraiment un plaisir pour moi, en tout cas, de préparer cette séance et de pouvoir aussi, dans le cadre de la préparation, découvrir justement les travaux d'Ève et d'Iman. Iman Fakir, je vais commencer par vous présenter. Donc, vous êtes artiste, vous vivez, vous travaillez à Marseille. enfin, la photographie, les vidéos, je pense, occupent une place importante, en tout cas dans votre œuvre, en tout cas dans ce que j'ai pu découvrir. Et dans le cadre de vos travaux, et on en avait, je pense que ça va revenir, un bon exemple ici, en fait, dans cette vidéo qui est issue d'une série qui s'appelle Handmade, vous vous penchez sur plusieurs questions, en fait, et notamment, en fait, cette question, alors, ce que j'ai trouvé assez marquant, en tout cas, dans ces vidéos, c'est la question un peu de la transmission, des savoir-faire, des gestes. Mais vous avez aussi travaillé sur les questions, notamment, d'héritage avec The Lion's Share, que j'ai aussi pu découvrir en préparant cette séance. Et donc, ensuite... immédiatement à ma gauche, il y a Eve Bureau-Point, donc qui est anthropologue au Centre Norbert Elias. Là, pour le coup, alors votre parcours scientifique, vous avez travaillé sur les questions de santé, notamment au Cambodge et en France. Des questions, alors vous avez abordé pas mal de questions en fait avec les questions de santé, les questions de démocratie en santé, d'interprétation des savoirs, des technologies biomédicales. Mais là, on va dire plus récemment, et c'est là aussi sur ça que je me suis aussi penché en fait en préparant cette séance. Vous êtes aussi orienté vers les questions de santé environnementale, et notamment la question des pesticides au Cambodge en fait, donc sur votre terrain au Cambodge, et justement un peu cette question de la vie avec les pesticides, mais aussi ces questions de circulation aussi, qui sont aussi cet enjeu de la circulation aussi des pesticides, elle est aussi très présente à travers notamment tout un travail qui est vraiment très approfondi d'études de multi-acteurs, à multi-échelle, enfin, c'est un travail très, très, très intéressant et très impressionnant. Et vous avez dirigé notamment un numéro, co-dirigé un numéro thématique, donc Les mondes agricoles face au problème des pesticides, qui a été publié dans la revue Vertigo. Et je pense que ça, c'est aussi un aspect très intéressant aussi de votre travail, c'est que vous avez aussi fait un travail vous avez produit notamment une vidéo en fait, qui est une sorte de série de photographies avec du texte et aussi avec un fond sonore qui était vraiment sympa d'ailleurs, je tiens à le dire, qui relate un peu en fait tout ce travail que vous faites aussi au Cambodge autour de ces questions des pesticides. Et encore une fois, je trouvais ça très intéressant parce que pour le coup, c'est il y a une forme de transgression dans le sens où c'est pas nécessairement ce genre de produit, on va dire, c'est pas nécessairement ce qu'on associe au travail scientifique, on va dire plus classique, qui consiste essentiellement à publier dans des revues, à comité de lecture, etc. Donc le fait de faire aussi ce travail, qui est aussi une forme de travail aussi de vulgarisation, et en même temps qui permet aussi de découvrir votre travail de recherche, je trouvais ça aussi très particulièrement intéressant. Du coup, peut-être pour commencer, alors là, je suis censé poser trois questions, donc je vais commencer par la première. Ma première question, c'est un peu, enfin moi, ce qui m'intéresse vraiment beaucoup dans vos travaux, c'est justement le rapport que vous entretenez en fait avec votre objet d'étude, avec votre terrain. Du coup, est-ce que vous pouvez justement raconter un peu justement comment vous vous êtes intéressé à vos objets? Enfin, aux objets, on va dire, que vous présentez dans vos œuvres d'art, mais aussi dans vos travaux de recherche. Et quelque part, est-ce qu'il y avait une forme d'hypothèse de départ quand vous avez abordé en fait, c'était, ou est-ce que vous êtes juste, vous êtes laissé un peu entraîné en quelque sorte par vos objets?
0: Bonjour, je vais me rapprocher. Vous m'entendez? Bonjour tout le monde, je suis ravie d'être parmi vous aujourd'hui. Merci pour la présentation et merci Marion et Morgane de votre invitation. Je commence à parler directement de Handmade. Oui, d'accord. Alors le travail Handmade, il est venu à la suite. En fait, je m'intéresse beaucoup aux histoires de famille. Le récit est très important dans mon travail, et surtout la sphère familiale. Mais en fait, le but, ce n'est pas de raconter, non pas qu'il y a des choses à raconter au sein de ma famille, mais ça reste un point de départ qui me permettait d'actionner quelque chose qui faisait partie de la sphère familiale, qui était le privé, et de l'actionner et de lui permettre d'avoir un regard plus ou une présence plus collective. Handmade, elle est arrivée à la suite d'un travail autobiographique qui s'appelait Le Trousseau. Ma mère, elle a constitué une collecte d'objets depuis l'âge de mes 8 ans sur ce qui serait mon futur, le jour où je me marierai. Après ma mère, il y avait l'histoire de ma grand-mère, parce qu'elle vivait avec nous. Je la voyais faire ses gestes au quotidien, et puis un jour, je ne le voyais plus, ce geste. Et je commençais à me poser des questions, je me suis dit, c'est bizarre, elle ne nous l'a pas transmis, en fait, ma mère, elle ne le fait pas, moi, je ne le fais pas. Et je ne comptais pas l'apprendre pour le faire. Et je commençais à y réfléchir pour mettre en place un process de démonstration, en fait, de ce travail. Alors, il y a 5 vidéos. Chaque vidéo a été un déclencheur par rapport à une histoire qu'on m'a racontée. Par exemple, un jour, je rencontre des gens et ils me disent « Ah, vous venez du Maroc, c'est génial, le couscous, c'est formidable, nous, on a la Fatma à la maison qui nous fait le couscous, on le mange de telle manière. » Et en fait, comme je venais juste d'arriver en France, je me voyais face à des clichés et des représentations autour de l'espace culinaire de ma culture que je ne reconnaissais pas. Et par rapport à ces retours et ce qu'on me mettait face à moi, j'ai mis en place un protocole. Certes, c'est ma grand-mère qui est sur les photos, mais ça peut être n'importe qui. Et l'idée, c'était de ne pas la montrer pour éviter ces clichés, parce que en fait, elle a une identité très forte et je ne voulais pas qu'on se remette sur cette identité parce qu'elle est marocaine, parce qu'elle est ceci, qu'elle sait faire cela. Je voulais qu'on se consacre sur et qu'on se concentre sur uniquement sur le geste. C'est ça qui était très important. D'où le cadrage qui était serré. D'où de mettre aussi un tissu blanc à chaque fois qui sert d'écran ou de support, parce qu'en fait, on n'est pas dans une cuisine, on n'est pas là pour montrer comment on prépare un plat. Et en fait, ce qui était intéressant pour moi dans ce travail-là, c'est qu'elle est même elle-même dans un acte créatif, en fait. J'avais ma grand-mère qui était face à moi, qui était dans un acte de création, parce qu'en fait, on voit la matérialité de la chose, mais pas la fabrique. En fait, presque, elle fabrique quelque chose, mais elle ne conçoit pas, en fait, elle ne prépare pas un plat. Et moi, en face d'elle, la petite fille, je suis derrière mon écran, et en fait, je crée aussi quelque chose à travers son histoire, en fait. Il y a aussi une rencontre silencieuse entre nous qui s'est construite. Et en fait, je pose la caméra, c'est un plan fixe, je ne fais rien, je laisse l'action se dérouler. Et à la fin, je choisis une action de la vidéo. Les vidéos durent entre 2 minutes et 5 minutes. Alors, nous avons la vidéo qu'on a vue, qu'on voit ici en ce moment, qui s'appelle « Cheveux d'ange ». Les cheveux d'ange, en fait... J'ai toujours vu ma grand-mère les réaliser. Même l'acte de se réunir autour de ce plat et de le déguster, je trouvais qu'il était différent des pâtes de cheveux d'ange de commerce. Parce que même la petite graine qui restait au fond de l'assiette, on l'a récupérée et on la mettait dans notre bouche pour garder cette saveur, parce que c'est une saveur qui était assez particulière. Ensuite, tout à l'heure, on va voir en boucle la vidéo pain de sucre. Il y a aussi la vidéo pain et la vidéo graine. Comme je vous racontais l'histoire du couscous, je ne voulais pas l'intituler couscous pour éviter ce cliché. Et en même temps, étant donné aujourd'hui que le couscous fait partie du patrimoine de l'UNESCO, je voulais vraiment raconter comment on constitue une graine, comment on la crée, comment on la met en place. Et il y a la vidéo, qu'est-ce que j'ai oublié ? il y a une cinquième vidéo, pain de sucre, pain, blé. Où elle, le blé, où elle nettoie le blé, elle enlève les petits cailloux pour le préparer, pour le faire moudre à la suite au moulin. Ce qui était important pour moi aussi, qui a été aussi le déclencheur pour ce travail-là, c'est le travail domestique. L'invisibilité du travail domestique, en fait, que je considérais comme un travail. Un jour, j'ouvre le passeport de ma grand-mère et sur la profession, il y avait néant. Ça m'avait complètement choquée, alors que je considérais qu'elle était, on pourrait dire, travailleuse, domestique. On pourrait inventer aussi d'autres termes, comme on en invente aujourd'hui, pour ne plus dire femme de ménage. Et c'était aussi pour parler de cette invisibilité du travail domestique, qui contribuait à une forme d'économie aussi domestique, parce que, en fait, les coûts sont moindres. Il y a aussi cette façon, cette temporalité dans le travail qui en écho avec l'accumulation ou le stockage de la nourriture, parce qu'on sait très bien que c'est quelque chose d'éphémère et qu'au moment où on a commencé à stocker, on a commencé à parler de quantité aussi et de choses qui se font récupérer par la société de consommation. Voilà, je voulais en fait évoquer un peu ces sujets-là autour de ce geste qui est assez aliénant et assez hypnotisant en fait, et assez simple en soi.
8: Enfin, ce que je trouve très intéressant dans ce que vous dites et aussi dans votre œuvre finalement, c'est que votre point de départ, c'est ces histoires finalement qu'on raconte, et c'est ce sort de travail, comme vous avez juste dit, ce sort de travail autobiographique. Ouais. Mais là, finalement, ce qu'on a vu dans ce que vous venez de dire aussi, c'est que finalement, à partir de ça, donc une chose qui est finalement très très localisée, très circonscrite en quelque sorte, en fait, vous abordez aussi finalement des questionnements sur la question de l'économie domestique, du travail domestique, enfin des questionnements qui pour le coup sont aussi ont une dimension beaucoup plus importante. Et du coup, justement, Eve, dans vos travaux en fait, votre point de départ c'était quoi en fait? Quel était le point de départ en fait? Comment vous êtes retrouvée aussi finalement à faire tout ce travail qui est assez aussi qui est très très impressionnant sur le Cambodge, où voilà, on sent que vous avez une vraie familiarité aussi quelque part avec le terrain.
4: Oui, donc je vous ai pas dit bonjour, merci d'être venu nous écouter. Alors, j'oublierai jamais mon projet de recherche sur les pesticides a démarré en 2018, parce que je travaillais déjà au Cambodge sur d'autres sujets de santé. Et j'entendais les Cambodgiens devenir de plus en plus préoccupés par le sujet des pesticides. Et les pesticides commençaient à occuper une place très importante dans leur imaginaire. Et ils faisaient beaucoup de corrélations entre des problèmes de santé et la présence exponentielle de pesticides dans les pratiques agricoles au Cambodge. Et donc ça m'a amené à travailler sur ce sujet des usages. Il y a un écho un petit peu ? Ça va ? Bon, ça m'a amenée à travailler sur cette question du marché global des pesticides, surtout dans les Suds, et aux inégalités finalement, et aux questions de justice environnementale qui sont liées à ce développement du marché des pesticides dans les Suds, qui était un peu moins travaillé que dans nos sociétés occidentales. Et en fait, aujourd'hui, les pesticides sont... le marché des pesticides est juste exponentiel au Sud et diminue un peu en Europe. Et donc, on a accès à énormément de... Il y a beaucoup d'efforts pour diminuer, pour améliorer, interdire certaines molécules dans notre agriculture ici européenne. Mais par contre, ce qui se passe dans les pays lointains, c'est même pas l'agriculture qu'on a eue hier, c'est un ensemble d'accumulations de molécules dangereuses qui sont interdites ici, mais toujours vendues là-bas, plus... tout un jeu d'appropriation d'une technologie occidentale réglementée pour des pays qui ont des capacités de régulation qui ne sont pas les leurs, etc. Donc moi, j'ai abordé le sujet des pesticides aussi par en bas, par dans des sites très localisés, à l'échelle d'abord du village, des familles, pour voir comment cet objet venait changer le rapport à la santé, à l'alimentation, au monde social, politique, plus largement. Parce qu'en fait, en ayant cette place dans l'imaginaire, c'est vraiment en partant en fait, de cette préoccupation locale que ça prenait du sens d'étudier ces enjeux plus globaux. Montrer finalement quelles étaient les particularités finalement de ces nouvelles pratiques agricoles au Cambodge et ce qu'elles faisaient là-bas. Voilà pour préciser comment ce sujet a démarré. Mais ce qui est important de dire, c'est qu'en anthropologie, on part quand même essentiellement du terrain. Les questions de recherche émergent sur le terrain. Si c'est pas présent dans les discours, dans les préoccupations, dans la vie de tous les jours, la question sur laquelle on va travailler, on va pas observer ni entendre beaucoup de choses. Donc c'est vrai que ça, partir du terrain, du particulier, est essentiel. Et voilà, c'est l'occasion de le rappeler.
8: Non, merci. Pour le coup, il marche plus. Je reprends celui-là. C'est bon. Décidément, les micros et moi. Justement pour rebondir un peu sur ce que vous avez dit, en fait, donc ce qui ressort un peu dans vos propos aussi, c'est un peu justement cette sorte de... je ne pense pas que ce soit une tension, mais c'est cette sorte de, quelque part, de coexistence aussi dans vos travaux, de l'ultra-local ou l'ultra-localisé, et en même temps, en fait, il y a aussi cette dimension... global, justement en lien avec la question des pesticides, de leur circulation. Enfin, du coup, quelque part, la question que j'aurais à vous poser, c'est finalement, en quelle mesure, vous dites que c'est un travail d'anthropologue, donc ça part du local, mais en quelle mesure finalement, dès le départ, en fait, quand vous êtes lancé, on va dire, sur ce travail, enfin, le global, finalement, quelle était sa place, en quelque sorte? Est-ce qu'il était là dès le départ aussi, quelque part? Et comment on fait pour faire que les deux, marier les deux, finalement?
4: Là, ce qui était intéressant, c'était aussi de partir d'un pays occidental, de voir que ça devenait un sujet de santé environnementale, même s'il n'y a pas des institutions qui s'occupent de la santé environnementale et que même en Europe, on n'arrive pas

0: pas documentée, invisible. Et donc, c'est vraiment très motivant dans la recherche d'essayer de rendre visibles des problèmes de santé qu'on sait qu'ils existent. Il y a énormément de recherches sur toutes les molécules. Il y a énormément de molécules différentes. Quand on parle de pesticides, c'est une très, très grande catégorie. Il y a plus de 1000 principes actifs, beaucoup qui ont été interdits, d'autres qui recirculent différemment dans des produits formulés, etc. Donc c'est très complexe. Quand on parle là dans ces travaux souvent de circulation des objets, mais quel objet on suit ? Donc là, la catégorie pesticides, on se retrouve à suivre une multitude d'objets qui ont des effets différents sur l'humain, sur l'environnement. Donc c'est très compliqué d'être expert de tous ces effets-là. Mais après, partir de l'humain, de ce que ça fait aux gens, et même si c'est sans l'accès à la science et au savoir qu'on a, même s'ils sont limités ou qu'ils ne sont pas écoutés par la sphère politique, parce qu'il y a aussi beaucoup de recherches, là on parle beaucoup du glyphosate, vous avez dû entendre qu'il y avait des centaines et des centaines d'études sur le glyphosate, aujourd'hui il ne va pas être forcément interdit, il va peut-être être réautorisé en Europe, donc voilà, il y a des preuves qui sont là, mais qui finalement, il y a tout un travail comme ça sur la réglementation, les bénéfices risques, et puis les enjeux économiques à côté, et les mobilisations sociales d'un autre côté. Donc au Cambodge, de voir ce problème émerger à l'échelle intime, à l'échelle des villages, sans qu'il y ait de mobilisation sociale, parce qu'on est dans une société avec un régime très autocratique, toutes les mobilisations environnementales, les gens sont mis en prison, etc. Donc personne n'ose la contestation, etc. Donc on est vraiment sur un problème encore plus invisibilisé. Et donc une recherche anthropologique sur ce sujet est d'autant plus importante parce qu'on prend le temps d'être à l'écoute, d'être dans les villages, d'aller dans plusieurs provinces pour observer différents types de cultures, quelles molécules sont là en circulation, d'où elles viennent, essayer de comprendre en fait tous ces enjeux de santé et d'exposition qui se construisent petit à petit et par qui, comment, par une multitude d'intermédiaires, d'acteurs influents, et puis voir là-dedans aussi tout le pouvoir de l'individu pour essayer de se protéger, d'essayer de faire avec. Voilà, avec un autre ensemble d'informations qui circulent par les réseaux sociaux sur les dangers des pesticides, des expositions, des intoxications collectives où des centaines de personnes vont d'un seul coup à l'hôpital, dans une école ou dans une prison, un centre de rééducation parce qu'ils ont mangé des concombres intoxiqués par un pesticide, etc. Et il n'y aura pas de recherche ou d'analyse derrière parce qu'il n'y a pas les moyens dans le pays. Et puis un gouvernement qui fera en sorte de semer le doute avec différentes causes possibles de ces intoxications qui seront mises en avant voilà, dans les médias. Donc c'est des choses qu'on peut retrouver aussi dans les sociétés occidentales, mais on est face à un sujet voilà, qui est assez compliqué parce que les effets sont difficiles à prouver, même s'ils sont, dans certaines circonstances, il y a beaucoup d'efforts et il y a des preuves. On est face à un marché et un système agricole, des pratiques agricoles qui peuvent difficilement changer rapidement. Et face à un objet technologique aussi qui a transformé très rapidement les pratiques et la société qui va avec. Donc les chemins, aller en arrière, ça demande aussi des efforts et des challenges. Et, voilà.
1: Merci. Mais du coup, sur cette question un peu au fond, il y a un peu cette question du rapport entre voilà, le terrain délimité situé et en fait ces grandes questions, ces grands questionnements qui sont pour le coup des questionnements qui ont une dimension beaucoup plus globale dans vos vidéos en fait Imane, je trouvais qu'il y avait aussi quelque part je sais pas comment le qualifier mais aussi une forme de presque une sorte de tension finalement entre le particulier et l'universel, dans le sens où, dans la façon de filmer, comme vous l'avez aussi exprimé, finalement, cette sorte de focalisation sur les gestes, sur les mains.

0: pas de plan large, enfin des plans serrés. Aussi, ce que vous avez dit tout à l'heure sur le tissu blanc, enfin l'écran support, enfin finalement ça participe à une, à quelque part un peu anonymiser finalement l'image. Enfin, ça pourrait être n'importe qui. Et en même temps, alors quand on regarde que la vidéo, mais en même temps quand on vous écoute et quand on lit en fait les textes qui accompagnent la vidéo, on voit bien aussi que c'est votre grand-mère, que ça renvoie aussi à une chose très personnelle, que ce n'est pas n'importe qui justement. Et quelque part, voilà. Enfin, est-ce que vous pouvez justement un peu expliciter ça en fait ? C'est quelque part à la fois. Pour moi, c'est à la fois. Enfin, ce qui m'a vraiment marqué avec ces vidéos, c'est que c'est à la fois quelque chose de très, très personnel, dans le sens où c'est votre famille, c'est les gestes d'une personne que vous aimez, que vous chérissez, qui vous rappelle aussi tous ces souvenirs dont vous avez parlé aussi tout à l'heure avec les, avec les cheveux d'ange. Et en même temps, volontairement, en fait, quelque part, pour l'observateur extérieur, en fait, vous effacez aussi toute cette dimension très personnelle. Enfin, ça, encore une fois, ça pourrait être... Enfin, ce sur quoi on se focalise là, c'est le geste, en fait. Ouais, ouais. Et donc, c'est un geste qui, j'imagine, existe aussi dans d'autres foyers, qui aussi peut-être a tendance à se perdre, mais en fait, c'est un geste que l'on retrouve ailleurs, en fait, quelque part. Donc, comment vous expliquez cette sorte de...
1: Vous avez tout dit, là.
0: Ah, pardon.
1: C'est vrai, ce qui m'intéresse en général dans mon travail, c'est comment partir... En fait, mon histoire, elle est toujours un prétexte. Même si je dis que c'est ma grand-mère, c'est normal parce qu'elle a voulu jouer le jeu. Et quand j'ai montré ces vidéos-là, ce qui m'a interpellée une fois au Maroc, qui quand même, c'est un geste quand même qu'on retrouve pas mal dans les maisons, des jeunes trentenaires sont venus me voir tout en étant surpris, en me disant « on ne savait pas que le couscous se préparait comme ça ». Parce qu'en fait, pour avoir la graine, on met de l'eau pour faire gonfler la graine. Et après, pour arrêter le gonflement de la graine, on rajoute de la farine. Ça stoppe le... C'est un geste pour moi qui est tout à fait banal, mais qui ne l'est plus pour cette génération. Et en fait, cette vidéo-là aussi, elle est là pour... cette temporalité, elle est là aussi pour rappeler que cette chose-là, elle a existé. On ne peut pas la faire effacer de nos mémoires. Comme une fois où j'avais fait une résidence, parce que je m'intéresse aussi sur le soin comme geste, et une fois à l'hôpital, j'accompagnais des aides-soignantes, et on s'est rendu, en fait, ils s'étaient rendu compte qu'il n'y avait plus de thé d'oreiller à l'hôpital. En fait, elles ont piqué des draps, et elles ont fabriqué des tailles, en fait elles ont fait un pliage, et apparemment cette technique de pliage existait il y a très très très longtemps, avant que les thés d'oreiller existent. C'est comme ça qu'on préparait les lits, et c'est un geste qui a disparu. Et ce qui m'a intéressée dans la vidéo que j'ai réalisée, c'est comment il est revenu aujourd'hui à travers la mémoire de quelqu'un. Il y avait quelqu'un qui a dit, mais en fait, s'il n'y a pas de thés d'oreiller, pas la peine d'attendre, parce que le temps de les commander, parce qu'il n'y a pas de budget, parce qu'il y a beaucoup de problématiques qui ne nous permettent pas d'avoir des thés d'oreiller d'aujourd'hui tout de suite. En fait, l'idée, c'était d'en fabriquer grâce à cette mémoire, en fait. Du coup, toutes mes histoires, c'est des prétextes pour en Italie aussi, il y avait des jeunes filles qui m'ont dit, ma grand-mère faisait ce geste, on fait ce geste-là. En fait, elles venaient me raconter leurs histoires, en fait. Du coup, c'est vrai qu'il y a à la fois cette tension, parce que elle est en rupture, en fait. Pas c'est elle, mais ce qui se passe entre elle et moi est en train de disparaître, en fait. Il s'étiole, et en fait il va disparaître, ça veut dire que moi je vais plus le faire. Et en fait, cette vidéo, elle est là pour dire ça a existé, en fait. Et en même temps, quand on voit le rôle de la femme aujourd'hui, qui s'est émancipée, qui travaille, c'est en même temps quelque chose de bien, et en même temps on rejoint ce que vous dites par rapport aux pesticides, par rapport à tout ce qu'on mange, c'est plus quelque chose de sain, en fait. Il y a quelque chose aussi, à la fois l'émancipation et l'alignation qui s'entrechoquent à chaque fois, en fait, dans dans ces gestes-là, en fait, et dans ces rencontres, en fait. Et comme on avait eu une discussion la dernière fois sur la vidéo blé, ma mère, et on pourra la passer aussi, je ne sais pas si elle peut la passer, la vidéo blé. En fait, ma mère et ma grand-mère, elles ont un terrain. Et en fait, elles cultivaient le blé en passant la main à un agriculteur qui était voisin de, qui avait un terrain mitoyen à celui de ma grand-mère et ma mère. Et en fait, l'idée, c'est que lui cultive la terre. Ma famille lui prêtait la terre et il partageait la récolte moite-moite. Et en fait, est arrivé un certain moment où il y a eu la question de d'acheter des pesticides pour pouvoir pour que la récolte soit meilleure et que il y avait trop de bêtes et que c'était impossible à gérer. Et en fait, ma grand-mère et ma mère, ils ont décidé d'arrêter de travailler la terre parce qu'en fait, ils ne voulaient pas passer... c'est quelque chose qui les dépasse, premièrement. Deuxièmement, ils ne veulent pas de pesticides, ils ne veulent pas avoir accès à ça. Et du coup, comme j'avais employé le mot la dernière fois, bah, la terre, elle dort aujourd'hui, on ne l'utilise plus... elle est là. Du coup, après notre rencontre, je me suis renseignée et j'ai été voir un peu la terre pour voir un peu qu'est-ce qui se passait. Et en fait, le voisin mitoyen, il a planté de la menthe et des fruits et légumes qu'il vend dans les marchés, en fait, voilà, pour lui, pour leur propre consommation, en fait. Voilà, il y avait des choix à faire. En fait, ce qui m'intéresse, c'est cette rupture qui se met en place, mais en même temps, cette évolution, est-ce qu'on l'accepte, on ne l'accepte pas, si on l'accepte, de quelle manière il y a des formes de dualité qui se construisent tout le temps, en fait.
2: Un pas de côté.
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0: Finalement, même s'il y a une dimension répétitive et même si quelque part, enfin, comme vous dites, je pense que ça, le fait de voir ces vidéos, ça peut raviver aussi des souvenirs chez certaines personnes de gestes de leur grand-mère, etc. À la différence d'une machine, en fait, chaque geste est quand même toujours assez une, enfin, chaque personne a toujours aussi son geste à elle, quoi. Enfin, il y a toujours une chose qui fait que justement cette vidéo-là, c'est bien votre grand-mère et c'est pas une autre personne.
1: Oui.
0: Et du coup, c'est ça que je trouve aussi assez intéressant. Encore une fois, c'est à la fois cette sorte de dimension très, enfin, encore une fois, qui pourrait être, ça pourrait être n'importe qui, et en même temps, ça ne l'est pas n'importe qui.
1: Oui, c'est le process du travail qui la rend anonyme, parce que si je ne le dis pas, on ne le saurait pas, mais c'était important pour moi de le dire, parce qu'elle a joué le jeu, c'est un geste qu'elle ne faisait plus, on a travaillé ensemble pendant quelques jours. La lumière des vidéos, elle change en fonction de son état de santé. D'ailleurs, elle est toujours vivante aujourd'hui, mais... voilà, mais le process et le protocole de la vidéo fait en sorte que le collectif puisse être présent pour que les histoires continuent, en fait.
0: Ouais. Et du coup, ça me permet aussi de faire un peu la transition avec finalement la question suivante qui pour moi touche. Enfin, c'est une autre. On va dire ligne de crête que j'ai trouvé aussi entre vos deux travaux, c'est un peu cette le terme savant, on va dire, d'agentivité qui renvoie finalement un peu à cette question de la capacité d'agir et une sorte de tension que j'ai peut-être perçue, ou en tout cas entre ça, en cette capacité d'agir et aussi cette question un peu d'une forme d'aliénation que ce point sur lequel vous avez aussi abordé Imane, en fait, quand vous avez aussi parlé finalement de cette question du travail domestique, du fait que finalement ce travail là c'est un alors pour le coup ça pourrait être n'importe qui, mais ça sera toujours une femme, en fait. Et du coup ça pour moi ça soulève vraiment cette question du savoir-faire comme à la fois comme une sorte d'arme de résistance face notamment à l'agro-industrie, les produits transformés, face aussi à une agriculture à base de pesticides. Et en même temps, en fait, potentiellement aussi, malgré tout, comme aussi une source d'une forme d'aliénation, dans le sens où, quelque part, le geste qui est fait là, bah, finalement, encore une fois, c'est un geste qui est fait par la femme, enfin, c'est un geste de femme, et quelque part, ça, potentiellement, on pourrait aussi interpréter ça comme inhibant aussi une forme d'émancipation, notamment dans la sphère domestique. Enfin, c'est d'ailleurs, ça fait penser toujours un peu à ces vidéos en fait de produits transformés, etc. C'est toujours cette idée que, enfin, on a toujours cette image de la femme qui, grâce à ça, va réussir à dégager du temps pour faire autre chose. Quoi. Elle a plus besoin de s'occuper de la cuisine, etc. Elle le met au micro-ondes où elle, et puis c'est bon. Et je ne sais pas comment. Alors, encore une fois, je trouve que c'est des choses que j'ai trouvées dans les deux, dans vos travaux, Eve, dans le sens où il y a cette question des pesticides et en même temps, donc qui est vraiment présente et qui, du coup, on voit qu'elle est vraiment là, quoi, qui sont aussi un peu victimes quelque part de ces pesticides. Et en même temps, ils déploient aussi des sortes de stratégies de contournement. Enfin, j'ai beaucoup aimé dans votre reportage photo, c'est ce passage où vous montrez comment ils font des sortes de mélanges de pesticides qui renvoient aussi à des pratiques qu'ils avaient déjà par rapport aux médicaments. Donc, en fait, quelque part, même si effectivement, on a le sentiment que l'agro-industrie en fait, elle est là et elle les écrase. Malgré tout, en fait, on retrouve quand même une forme une certaine capacité d'agir. En tout cas, on les voit quand même déployer des sortes de stratégies un peu de contournement.
2: Bien sûr, on peut vraiment voir ces deux aspects. Si vous avez l'occasion de voir le documentaire photo qui s'appelle « Des pesticides et des hommes au Cambodge », il est en accès libre. Vous verrez qu'on voit davantage la dimension de l'aliénation là, dans le quotidien des agriculteurs au Cambodge. Et cette question des cocktails, des mélanges de pesticides, en fait, c'est cette pollution généralisée qui se construit, parce qu'en fait, ils appliquent, par exemple, pour un cycle de concombre, j'ai pu observer qu'il y avait entre 1 à 12 produits mélangés, appliqués tous les 3 jours pendant 3 semaines. Après, si on compare avec nos pratiques, c'est vraiment mais juste x 10, x 20, x 30 par rapport. Il y a des haricots longs qui ont été produits avec un mélange aussi jusqu'à 25 produits. Pareil, on applique des pesticides dans un pulvérisateur à dos et on mélange comme ça 25 produits en même temps. Donc toute la recherche sur les pesticides, sur les pratiques, les usages de pesticides sont sur une molécule, une substance. Donc là, elles sont toutes mélangées en cocktail chimique, etc. Et déjà, donc, le marché, c'est complètement... adapté aux pratiques, c'est-à-dire que les compagnies qui vendent les pesticides au Cambodge les vendent en sachets individuels pour chaque application, pour ne pas ramener 25 bidons, 25 à la maison. Donc en fait, on va chez le vendeur de proximité, on achète tous les produits qu'il faut mélanger, tout ça est décidé avec le vendeur qui, lui, a une connaissance... aussi bricoler des pesticides. Et donc c'est dans ces jeux d'interaction qu'il y a un savoir qui se fait sur l'efficacité de tel produit, comment on façonne ces mélanges, quels produits on choisit, pourquoi on les met ensemble. Donc ça, c'est des choses que j'étudie quand je suis sur place. Et donc en fait, là, on a vraiment ces mélanges de produits qui sont très particuliers quand même aux pays du Sud. Enfin, il y a des cocktails aussi riches, entre guillemets, je n'en ai pas vu encore. Enfin, sur le continent africain, il y a également des collègues qui observent des cocktails de pesticides à chaque application, etc. Mais on n'a pas encore fait de travail comparatif, etc., sur les quantités, quelles molécules sont mélangées. Et après, il y a tout un savoir derrière tout ça. On ne mélange pas n'importe quoi. Si on met un herbicide avec un insecticide, tout est mort, ça ne sert à rien. Les gens le savent qu'on ne le fait pas. Donc, il y a tout un savoir pratique avec ces produits dangereux qui se construisent, qui est extraordinaire, mais qui est vraiment consternant. Et en tout cas, décrire la construction de ce savoir avec les moyens du bord, ça permet un peu de comprendre comment on arrive dans ce cercle vicieux des pesticides et pourquoi après les agriculteurs que je rencontre m'expliquent pourquoi c'est difficile de réduire, pourquoi ils n'arrivent pas à arrêter. Donc voilà, il y a énormément d'arguments et de choses très rationnelles qui émergent des discours. Donc je pourrais vous citer quelques exemples. Bon, après, voilà, dans ce documentaire photo, il y a cet engrenage qui est décrit avec toute l'histoire des pesticides, comment ça s'est arrivé au Cambodge et comment les humains là-dedans bricolent pour comprendre comment ça marche dans des interactions avec beaucoup d'acteurs.
0: Mais ce qui est intéressant aussi, je trouve, c'est que ce que vous montrez, c'est qu'en fait, l'arrivée des pesticides, ce n'est pas la fin des savoir-faire. Finalement, en fait, ça donne naissance aussi quelque part à des nouveaux savoir-faire. En fait, les savoir-faire, ils se créent tout le temps.
1: Ils reviennent toujours.
0: Oui. Et du coup, ils reviennent. Il y en a aussi des nouveaux qui se créent, en fait.
1: Avec des pesticides.
0: Non, bien sûr. Mais je pense que c'est ce que vous avez dit, en fait, là, quelque part, avec l'exemple que vous donnez. C'est qu'en fait, finalement, les savoir-faire, c'est pas juste les savoir-faire dits traditionnels. Finalement, en fait, les savoir-faire évoluent en permanence. Je trouvais que c'était vraiment très très intéressant parce que ça renvoie finalement encore une fois à cette question que finalement les pesticides en fonction de là où on va ou de là où on les étudie, en fait ils vont être accueillis, ils vont être employés, ils vont être ils vont occuper une place aussi parfois très différente en fait d'une géographie à une autre, d'une communauté à une autre, etc., etc.
2: Et un autre exemple pour souligner l'ingéniosité du quotidien, c'est quand petit à petit, les gens arrêtent de consommer ce qu'ils produisent, réservent une parcelle pour produire du riz pour leur consommation propre. Toutes ces stratégies, et puis après de découvrir que tous les urbains, enfin il y a vraiment une urbanisation aussi de la société au Cambodge, donc sont de plus en plus déconnectés à la société rurale, mais quand même il y a des liens, mais en tout cas il y a vraiment une différence entre ceux qui vivent à la campagne, qui sont agriculteurs, donc ils sont bien sûr les plus exposés, mais aussi ils ont plein de stratégies pour consommer que des choses sur lesquelles il n'y a pas eu d'application de pesticides. Et après, à l'échelle urbaine, il y a tout plein de stratégies pour reconnaître des produits qui sont des surplus de l'agriculture familiale. Donc en fait, il y a vraiment une exposition beaucoup plus forte aussi pour les urbains. Enfin, on peut hiérarchiser comme ça et en fonction de là où on vit et de ce qu'on fait, voir comment on arrive à se protéger par ces enjeux de connaissance.
0: Iman, j'ai l'impression de retrouver un peu les mêmes choses dans vos films, en fait, dans le sens où quand on voit vos films, et je pense, alors j'ai pas eu le plaisir de les voir exposés, en fait, mais apparemment, d'après ce que j'ai pu lire aussi, donc les films justement passent en boucle, donc en fait. Voilà, le visiteur, il est face finalement à ces vidéos qui tournent en boucle, et du coup, en fait, ça amène une forme de répétitivité, il y a une dimension ininterrompue. Enfin, c'est un peu, encore une fois, moi ça me fait vraiment, c'est un peu l'usine sans être l'usine quelque part, dans le sens où
1: c'est une boucle sans fin, en fait.
0: Et là, on le voit, en fait, aussi. Même là, en fait, on n'imagine même pas la quantité de grains qui est de blé qui reste encore à trier. Et en même temps, en fait, c'est aussi la preuve à travers ces images. C'est aussi justement un savoir-faire qui est assez spécifique, qui est assez unique, qui est en train de vous disparaître. Et moi, c'est ce que j'ai trouvé vraiment marquant, en fait, aussi dans ces films, c'est que, en fait, j'ai l'impression que vous faites, c'est ni une célébration ni une critique. Enfin, c'est assez rare, j'aurais tendance à dire, en fait, que finalement, vous émettez pas spécialement de point de vue, dans le sens où, en fait, il n'y a pas de nostalgie particulière, et en même temps, c'est nostalgique sans l'être, en fait, quelque part, parce qu'on se rend compte aussi que c'est un travail qui est assez éreintant, qui est aussi assez, je ne sais pas si vous l'avez fait. J'imagine que c'est fait exprès ou si c'était ça en fait ce que vous cherchiez à montrer.
1: En fait, je cherchais à montrer aussi le travail qu'elle fournissait, parce que c'est pas parce que je suis chez moi à la maison que ma vie elle est cool, en fait. C'est une femme qui se levait à 7h du matin, en fait. Beaucoup de femmes se lèvent très tôt, elles ont des tâches multiples à réaliser et que moi je considère pas comme une tâche banale, mais comme du travail qui contribue, par exemple, à ce que le coût de la vie soit moins important, à ce que on contribue, par exemple, à l'éducation des enfants, parce que c'est du travail. Et en fait, ce travail-là, je ne pouvais l'accentuer que par sa répétition, en fait, qui devient comme je dis, perpétuer sans fin quelque chose qui est importante, en fait, pour dire que elle est là, elle sera là, elle reviendra. Et en même temps, cette distance que je crée, que vous racontez, je ne peux pas l'affronter, parce que la mondialisation, on n'y peut rien. Elle est là, elle est bien engagée. Sur la question des pesticides, qu'est-ce qu'on peut faire aujourd'hui ? C'est tellement grand qu'on ne peut que constater, pointer du doigt, en parler et espérer.
2: Oui, juste pour rebondir par rapport à qu'est-ce qu'on peut faire, l'exemple que vous avez donné avec cette terre qui dort, c'est une forme de résistance magnifique. Une terre qui dort, c'est une terre qui n'a pas d'application de pesticides, qui n'est pas dans, et qui est, enfin voilà, on parle beaucoup de régénération des sols, etc. Ouais. Bon, en fait, on pense rien faire, mais à toutes les échelles, on peut faire des choses, même sur le sujet des pesticides, à l'échelle individuelle et de la firme.
0: Mais je pense que ça renvoie quand même à ces questions aussi dans les deux cas. En fait, je pense que ça renvoie aussi à cette question du rapport aussi à la modernité. Et quelque part, la modernité, elle est aussi souvent présentée comme émancipatrice. Et quelque part, ce qui fait que aussi des gens sont amenés à abandonner finalement des savoir-faire et des pratiques qui se transmettent de famille en famille ou de voilà, c'est aussi parce qu'au fond ils voient aussi dans les pesticides, ils voient aussi dans les produits déjà préparés une forme ou une source aussi de temps de libération, enfin une forme de voilà, de libération aussi quelque part par rapport à ça. Et c'est pour ça que je pense que c'est ce que je retrouve aussi, je trouvais que c'est vraiment très très très vraiment admirable la façon dont vous présentez vos terrains, parce qu'au fond, on peut être aussi parfois amené à, sans le vouloir en fait, hein, à projeter aussi sur le petit producteur agricole ou sur la grand-mère qui continue en fait à avoir à entretenir ce genre de pratiques. On peut essentialiser aussi en quelque sorte ce genre de pratique. Et alors qu'en fait, il y a quand même une dimension éreintante, fatigante, physique, y compris à la fois là et aussi dans le travail de la petite agriculture, qui explique aussi pourquoi finalement ils ont envie parfois de s'extraire de ça et qu'ils embrassent quelque part les nouvelles technologies, les nouvelles, les pesticides, ce genre de choses.
1: C'est comme si dans la répétition, il y a une forme de résistance, en fait, quelque part. Mais par exemple, pour le blé, je sais que dans certaines maisons, moi je parle du Maroc parce que c'est le territoire que je connais le plus, ils font du pain à la maison sur la question du sucre, en fait. Parce que pour certains problèmes de santé de certaines personnes, le pain qu'on achète à l'extérieur, pour qu'il soit joli, doré et bien croustillant, on met du sucre, le pain industriel. Du coup, pour éviter ça, en fait, la seule solution, c'est de le faire chez soi. Et on s'est rendu compte aussi sur la question du Covid aujourd'hui, comment certains gestes sont revenus aussi, certains savoir-faire ont fait surface pendant cette isolation qu'on a vécue aussi.
0: D'ailleurs, Eve, dans vos photos, à un moment, vous parlez aussi des potagers. Donc, c'est sorte de fait que finalement, ces producteurs qui utilisent des pesticides pour, on va dire, les productions à la vente, ils ont aussi leur potager quelque part.
2: Oui, alors depuis toujours au Cambodge, autour de la maisonnée, il y a des légumes-feuilles, des plantes qui sont beaucoup utilisées dans les plats traditionnels. Et nous, ce qu'on va appeler potager, c'est peu pratiqué. Et par contre, ça s'est développé récemment avec cette intensification des usages de pesticides. Il va y avoir vraiment des potagers comme on l'entend nous en plus, et pas dans toutes les provinces, mais surtout dans les provinces où justement où il y a un usage très intensif. Oui, j'avais une autre...
0: Ah, pardon, je suis désolé. Est-ce qu'on ouvre, on ouvre à la salle ou je ne sais pas si on a le temps ou pas. Ouais.
3: Un pas de côté. Un regard curieux sur le monde.
4: Alors on sort.
0: Alors je ne sais pas s'il y a des questions dans la salle. Oui.
5: Merci beaucoup pour ces interventions et cette discussion. Vous m'entendez bien, oui. Donc je suis Bruno Turnheim, INRAE, LISIS. J'ai une question pour Eve et une pour toutes les deux. Tu as évoqué la question de la comparaison, notamment par rapport à ces savoirs de bricolage dans des terrains différents. Donc, moi, j'encadre un doctorant qui d'ailleurs, a publié dans votre numéro spécial, Baptiste Gaillard, qui, lui, constate, en fait, par rapport au cocktail de pesticides utilisés par les maraîchers au Sénégal, en fait, le développement d'un savoir expérientiel qui a à voir avec le toucher, le nez, la bouche. Ils expriment les différentes substances en termes de chaleur et de froideur. Et donc, vraiment, des pratiques presque, qu'on pourrait presque qualifier d'œnologie du pesticide et du cocktail, avec tout un langage associé. Donc, je me demande si tu vois ça dans tes terrains.
2: Oui, je travaille aussi beaucoup sur les appellations et les classifications et comment des nouveaux noms, des termes vernaculaires émergent pour nommer tous les produits. C'est juste extraordinaire. Donc, on m'a parlé de l'herbe à tête cassée, l'herbe aux yeux de crabe. On va mélanger des herbicides pour pouvoir éliminer ces différentes herbes. Donc, on arrive dans un monde... En fait, il y a eu plein d'étapes de traduction qui sont juste vraiment très inquiétantes. Quand on pense que ces objets, ces technologies sont universelles et qu'on peut les vendre avant même qu'une réglementation soit mise en place et qu'on puisse les appliquer, parce qu'au Cambodge, nous avons une réglementation assez exigeante, pas autant qu'en Europe, mais nous avons une réglementation, mais elle ne peut pas être mise en pratique. On est vraiment sur... C'est le mythe de l'usage contrôlé qu'on a ici et partout. Et quand on voit à quel point il y a ces enjeux de redéfinition, requalification, donc par contre, on m'a parlé de pesticides à l'odeur de goyave, des choses comme ça, mais c'est des odeurs qu'on peut sentir sans les appliquer, mais goûter, etc., ils font quand même attention, ils ne vont pas goûter les différents pesticides pour dire, bon, celui-là a tel goût, en tout cas, là, ce que vous décrivez, je ne l'ai pas exactement... observé de la même manière au Cambodge, mais par contre, on a quand même des critères de produits chauds, produits froids, et c'est un peu comme dans les médicaments pharmaceutiques et la médecine traditionnelle, où on a le chaud et le froid qui sont importants pour se protéger, se soigner, se purifier. On va utiliser du citron, de l'eau chaude, boire de l'eau chaude, bien manger avant, après avoir appliqué. Donc on a comme ça plein de savoirs qui se mélangent, qui viennent de différentes médecines, et aussi dans les façons de nommer les produits. D'ailleurs, le terme pesticide au Cambodge contient le terme médicament, TNAM, TNAM Kimi, médicament chimique, pour les plantes. C'est dans la façon dont ça a été vendu au départ, comme un médicament pour soigner les plantes, et c'est resté. Mais à partir du moment où on parle des problèmes de santé, le vocabulaire évolue aussi, on va parler de médicaments poison. Donc c'est pour compléter.
5: Merci beaucoup. J'ai le temps pour une autre question ou il y a peut-être d'autres questions? Bon, j'y vais. Alors c'est pour toutes les deux. Donc vous partez toutes les deux d'une critique de la modernité industrielle, de la société de consommation, hein, d'une manière ou d'une autre, en tout cas comme logique structurelle. Vous observez, il me semble, la disparition de certains gestes et de certaines pratiques, donc presque quelque chose qu'on pourrait qualifier d'un processus de désapprentissage. Et donc je me pose la question, comment est-ce qu'on peut penser la réinvention de ces gestes, de ces pratiques, tout en évitant ce que je vois comme un écueil, qui est l'écueil, en tout cas pour équiper nos sociétés contemporaines et leur devenir, l'écueil de la patrimonialisation par le folklore, par la réification d'un héritage vers lequel on retournerait. Donc en fait, voilà, moi j'aimerais entendre vos regards sur comment renouveler les imaginaires après le constat de l'échec de modernité industrielle. Petite question.
2: Bon, disons que ça, c'est des questions que j'ai essayé d'aborder avec les personnes que je rencontre au Cambodge. Et dès que je parle de... Parce que là, par exemple, on a un nouveau projet qui va démarrer sur les buttes thermitiques. Et avant, ces buttes, ce sol était utilisé comme engrais dans l'agriculture. Mais ce n'était pas pour faire de l'agriculture industrielle. Donc, à l'échelle familiale, c'est une solution qui existait. Mais aujourd'hui, ils ont détruit ces buttes parce que ça prend de la place. C'est une surface qu'on peut... sur laquelle on ne peut pas cultiver. Donc, et il y en a quand même qui les ont gardés, qui les utilisent pour nourrir les poules parce qu'il y a les termites dedans. Enfin, il y a, bon, les écologues avec qui je travaille parlent de services écosystémiques et ces buttes termitiques rendent énormément de services. Et donc, j'aborde cette question de la tradition, modernité avec les agriculteurs dans ce projet. Et alors, pour eux, il n'est pas question, enfin, même de reparler de ça, de cette pratique oubliée d'il y a 15 ans, 20 ans, ça n'a plus de sens aujourd'hui. Donc, bien sûr, on n'est plus dans essayer de retrouver les pratiques d'avant, mais en tout cas, celles qui sont oubliées sont toujours, je pense, d'une grande utilité pour penser la suite, avec le présent, avec les nouvelles inventions. Et c'est comme... Là, l'idée, c'est pas juste de rejeter toutes ces nouvelles technologies, etc. Aujourd'hui, on a des scientifiques qui suivent justement le développement de toutes ces nouvelles technologies qui permettent, avec des insectes, de lutter contre des insectes, avec la génétique, etc., des technologies moins polluantes. Bon, voilà, il y a vraiment des enjeux de recherche à tous les niveaux. Et voilà.
6: Moi, j'ai pas de réponse parce que j'ai pas fait un travail de terrain et j'ai pas posé de questions. En fait, c'est une rencontre entre une personne et moi. En fait, du coup, il n'y a pas de retour sur comment le geste peut revenir. Tout ce qu'a évoqué dans certains projets, c'est qu'il finit par revenir dans une forme d'urgence et de besoin. En fonction des situations vécues et que on fait appel à quelqu'un, on pose des questions, on se dit comment on faisait cette chose-là et on réapprend à l'utiliser en fait.
0: Est-ce qu'il y a d'autres questions? Oui, devant.
7: Vous aviez parlé tout à l'heure du fait qu'il n'y avait pas tant d'études. Oui, vous aviez parlé du fait qu'il n'y avait pas tant d'études probantes sur le lien entre pesticides et santé. Est-ce que ça explique l'inertie au niveau de la législation internationale sur les pesticides? Est-ce que vous avez une réponse à... qu'est-ce qui permettrait de changer ça? Qu'est-ce qui permettrait d'enclencher du coup, des changements au niveau législatif à l'international?
2: Merci pour la question. Alors, j'étais peut-être pas très claire, mais il y a vraiment beaucoup d'études probantes qui montrent des liens entre certains pesticides, certaines maladies, Parkinson, certains cancers, le cancer de la prostate, des hémopathies, des maladies neurogénératives. Donc, il y a eu une expertise INSERM en 2013, en 2021. Il y a énormément de connaissances, mais qui n'ont... Alors, il y a beaucoup aussi de travaux qui essaient de comprendre pourquoi, justement, ces études scientifiques, on n'en tient pas compte, parce que c'est juste trop compliqué de dire « bon, ben, on arrête les pesticides, ils sont dangereux ». Après, il y en a qui parlent d'essayer de hiérarchiser, on essaie de sortir du marché les produits CMR, donc qui sont cancérogènes, mutagènes et reprotoxiques. Donc ça, c'est pareil, on essaie d'enlever les plus dangereux. Donc c'est vrai, c'est le cas. on les enlève. Mais après, on découvre aussi par la science que certains produits qu'on n'avait pas classés CMR le deviennent par les avancements de la recherche. Donc, en fait, on a cette science qui est en permanente construction. Et donc, on sait que ces pesticides sont là pour tuer. Pesticides, il y a le terme cide, donc il y a toujours un danger. Et ce n'est pas que les pesticides, on le sait pour plein d'autres substances, mais on joue avec ça depuis longtemps, dans l'Anthropocène, et avec des prises de risque qui sont... voilà, qui sont... Et donc, aujourd'hui, il y a beaucoup de personnes qui essaient de comprendre pourquoi le politique ne tient pas compte de ces résultats scientifiques. Et il y a déjà beaucoup d'explications. En fait, il y a toute cette logique de substitution d'un produit par un autre sans refonder les systèmes agricoles. Mais il y a aussi des choses qui se font. On ne peut pas juste catégoriser en disant on ne fait pas ça, on fait comme ça. Ce n'est pas vrai. Tout bouge très lentement dans une sorte de transition écologique très lente, alors que tout est déjà très pollué. Donc, c'est difficile d'être satisfait. Et on est sur un sujet... voilà. Où aujourd'hui, ben, comment faire marche arrière, réparer, purifier, en fait, on ne peut pas. Donc, c'est vivre avec et limiter, et peut-être comment limiter le plus rapidement possible. Donc, ça, c'est des questions très importantes. Mais en tout cas, on a cet exemple du glyphosate. Vendredi, la Commission européenne doit réautoriser ou pas cette substance qui... C'est pas possible d'entendre qu'il y a eu des centaines et des centaines d'études scientifiques sur une molécule et qu'aujourd'hui, on n'arrive toujours pas à trancher, qu'on parle de controverses, etc. Le problème, il est en fait, il est très complexe et il nous amène à réfléchir à beaucoup, beaucoup de dimensions de notre vie dans la société, liées à la science, à la politique, aux agriculteurs, aux agricultures dominantes. Et donc le glyphosate, aujourd'hui, il y a certains types de cultures, on n'arrive pas à s'en passer par rapport aux semences OGM qui supportent cette molécule. Mais normalement, en Europe, on n'en a pas énormément, mais en fait, si, pour l'alimentation animale. Après, il y a aussi tout ce qui est agriculture de conservation. Donc là, les paradoxes, on essaie dans certains types d'agriculture d'utiliser moins de pesticides, mais du coup, il ne faut plus labourer les sols. Et pour ne plus labourer les sols, il faut juste utiliser une molécule, c'est le glyphosate. Donc après, voilà, ça c'est beaucoup, beaucoup d'arguments, de choses qui sont discutées. Et c'est que pour une molécule. Et en fait, il y a aussi du battage médiatique sur d'autres substances. Mais en fait, quand on sait qu'il y en a plus de 1000 principes actifs qui circulent dans ces produits, on est vraiment sur quelque chose qu'on ne maîtrise plus. Et on essaie toujours de diffuser cette illusion de maîtrise quand même. Et c'est difficile d'agir sur ce sujet et de se sentir en tout cas, de sentir que nos recherches permettent, enfin, d'avoir des résultats concrets en tout cas. Nous, on documente, on découvre ces enjeux, c'est important de les décrire, mais c'est dur de se satisfaire de ça. Et après, en plus, là, c'est le sujet de, du sud, des suds, voilà, parce qu'on arrive à rendre un peu plus propre notre agriculture, mais en fait, il y a tout le reste de la planète qui... On ne sait pas ce qui est en train de se passer, du tout. C'est chaque pays qui fait sa réglementation, qui autorise certains produits. Bien sûr, c'est inspiré des meilleures réglementations européennes. Mais après, ils n'ont pas les mêmes types de semences, les mêmes types de cultures. Ils n'ont pas besoin, ils n'ont pas les mêmes besoins en termes de molécules chimiques. Et en plus, maintenant c'est la Chine qui produit la plupart des produits, beaucoup sont génériqués, et donc toutes nos connaissances scientifiques sur certains principes actifs, enfin on est vraiment sur des molécules et un marché qui n'est pas connu, étudié en Chine, le marché du générique.
8: Moi j'ai peut-être... Oui. Enfin, vous avez une question ?
9: Non,
8: bon. Mais moi j'ai une question par rapport... peut-être à vos moyens de restitution, que ce soit toi, Ève, tu as fait aussi un pas de côté vers d'autres formes de restitution. Tu disais, enfin voilà, sur l'impact de toutes tes recherches. Et du coup, comme tu t'es essayé au documentaire, est-ce que tu peux peut-être nous parler un peu de ces liens entre les deux? Et toi, Imane, enfin moi, je vois dans ton travail une dimension extrêmement, enfin en tout cas, je trouve très frappant. Et vous l'avez dit, Edouard, en introduction, mais de partir du terrain. Et enfin, vous avez toutes les deux vos terrains. Très très localisé, et évidemment vous allez vers le général. Donc finalement c'est un travail d'anthropologue que tu fais, Imane, et je voulais savoir comment dans ton travail les sciences sociales, ou en tout cas comment c'est traversé dans ton travail, et que quand même faut aussi le dire, tu as été exposé dans l'exposition du MUCEM, l'exposition permanente, qui est donc un musée de société, donc par définition, qui s'intéresse à des artistes qui font parler la société. Et donc, comment vous articulez en fait ces deux champs?
2: Oui, donc c'est vrai que c'est devenu de plus en plus courant maintenant en sciences sociales d'utiliser des médias et de sortir de nos écritures classiques d'articles qui sont finalement pas assez lu à nos goûts. Hein. C'est aussi ça qui pousse à aller vers... Et puis, en fait, sur nos terrains, on utilise souvent la photo. Là, j'ai aussi rencontré un dessinateur cambodgien. On a un projet de bande dessinée. Donc, l'idée, c'est de toucher plus largement et puis d'écrire autrement. Parce que, en fait, moi, je ne me passerai jamais de l'écriture. C'est indispensable. Ça reste là. Les outils de la recherche conventionnelle. Mais après, d'avoir la photo ou le dessin, c'est une autre façon de travailler avec les autres et de toucher un plus large public. Et en même temps, ça fait évoluer notre regard sur notre terrain, parce qu'on pense, on va accrocher sur des choses qui se passent en disant ça va être très bien pour un support bande dessinée. Et puis bon, après, moi, ce documentaire photo, je l'ai fait après coup, après beaucoup de temps au Cambodge. Ça s'est construit après. Et c'est très long à faire. Et c'est vraiment agréable de pouvoir mettre des extraits d'entretien, de sortir un peu du texte et de faire parler les images et d'essayer d'emmener vraiment la personne vraiment au Cambodge. C'est plus facile parfois que par des mots quand on a les décors, les produits qu'on peut visualiser en même temps que lire les extraits d'entretien.
6: Alors, c'est vrai que je n'écris pas beaucoup, mais mon médium de prédilection, c'est vraiment les arts visuels, en fait. Je pars toujours d'un sujet. Le moment déclencheur pour travailler sur un sujet, c'est quand je vois que les histoires se répètent. Par exemple, sur un travail, j'ai fait tout un travail sur la question de la succession. Sur la question de la succession, qui est un droit religieux. Le droit marocain s'inspire beaucoup du droit religieux, en fait. Du coup, les règles, elles sont immuables. Comment l'idée m'est venue de travailler ce sujet-là, c'est que j'ai vu des familles s'éclater. J'ai vu des drames de famille, que ça soit dans ma famille, que ça soit l'histoire du voisin, d'une cousine, d'une amie. Et en fait, tout est gelé, en fait. Comme c'est immuable et ça fait partie du sacré, c'est là, à ce moment-là, où je me dis, qu'est-ce qu'on peut faire? Comment on peut avancer? Comment on peut parler du sujet? Est-ce qu'il pourrait y avoir des réformes? Et c'est à chaque fois, c'est quelque chose qui va disparaître, qui va être rompu, qui va être perpétué alors qu'elle ne doit pas l'être, ou il n'y a pas de solution et que ça fait des drames et qu'on ne peut pas résoudre le problème. Du coup, c'est là où je sens que j'ai besoin de faire un travail de terrain. Et
1: L'idée, c'est d'aller rencontrer, par exemple, sur la succession, c'était compliqué. J'ai rencontré des juristes, j'ai rencontré des sociologues, j'ai rencontré des avocats, j'ai rencontré des associations féministes. Les religions, c'est des grandes civilisations. On n'est pas là pour les remettre en question, mais on est là juste de pointer. Comment on fait sur cette question-là ? Comment apporter une forme d'égalité, d'héritage entre l'homme et la femme ? Comment permettre à la femme de ne pas quitter sa maison et de se retrouver du jour au lendemain dans la rue ? En fait, ce qui anime mon travail de terrain, c'est vraiment ces questions-là de changement, en fait. Ça, c'est très important. Mais il m'arrive aussi de passer à l'écriture. Et je me suis essayée à cet exercice-là parce que j'ai fait un travail sur la cité La Castellane. C'est une cité qui est complexe ici à Marseille. Pouvoir rencontrer les gens, c'est très difficile. Pouvoir discuter avec eux et faire un travail de terrain, c'est compliqué. Je ne peux pas les photographier, je ne peux pas les filmer, on ne peut pas faire à part le dessin. L'idée, c'était de les écouter, d'observer et d'écrire. C'était la seule solution. En fait, c'est le terrain qui m'amène à trouver la solution la plus adéquate pour faire le compte-rendu du travail. Mais en fait, je ne choisis pas le médium. Mon médium de prédilection, c'est que j'adore l'image, mais finalement, l'image n'était plus suffisante sur mon travail de terrain. Elle n'était plus suffisante pour rendre compte de ce qu'il fallait faire. Du coup, c'est que je rencontre les gens et après, je me dis, ben, maintenant, qu'est-ce qu'on fait ?
0: Ah, il y a une question. On a encore... on peut continuer, moi, je suis...
9: Non, moi, je n'avais pas de questions, mais est-ce qu'il y a encore des questions de la salle ? On pourrait peut-être prendre une toute petite dernière.
10: Non,
9: je ne sais pas.
10: Non, bon.
2: Sinon, ça m'est revenu tout à l'heure, quand on discutait de l'aliénation, là, récemment, je travaillais davantage sur la production de riz au Cambodge, et donc, en 15 ans, ils se sont mis à produire beaucoup, à faire 3 ou 4 récoltes par an, et d'un riz qu'ils apprécient beaucoup moins intéressant nutritivement, qu'ils n'aiment pas au goût et qui est pour l'export. Donc quand ils peuvent, ils ont une parcelle pour faire le riz qu'ils aiment, qui est cultivé en 6-7 mois. Et c'est juste pour dire que le bon riz qu'on trouve dans le riz bio ici, qui vient du Cambodge, ça va être c'est un riz qui n'est pas consommé localement. Et donc, c'est des filières bio pour l'Europe. Le riz organique, eux, ils vont faire leur riz qui n'aura pas du tout de labellisation, etc. Mais la plupart des riz produits avec 3-4 récoltes par an, 4, c'est peut-être rare, mais ça arrive maintenant. Mais en tout cas, c'est un riz qui n'a pas de goût, qui est peu nutritif, mais on peut vendre de la quantité exportée. Et par contre, au niveau nutritif, c'est pas du tout intéressant. Et c'est plus pour parler de cette question de sécurité alimentaire qui se perd. Et on parlait du Covid également. Donc, c'est un pays qui repose quand même beaucoup sur le tourisme. Et donc, le tourisme s'est effondré pendant le Covid. Les gens sont retournés dans leur village, ceux qui ne pouvaient plus travailler. Et là, il y avait quand même une capacité d'absorption qu'on ne peut pas imaginer dans nos pays. Donc, en fait, ces sociétés rurales, enfin, voilà, qui sont aussi agricoles, peuvent absorber comme ça des crises plus facilement. Mais plus on produit pour vendre, pour exporter, plus on fragilise ces modes de vie assez résilients au départ. Et ça me faisait penser donc à cet exemple.
9: Je ne sais pas si vous vouliez faire un mot de clôture. Non, c'est pas
0: non, non, mais pour vous remercier encore une fois. J'ai passé un très bon moment avec vous. Et puis, merci aussi de m'avoir permis de découvrir vos travaux respectifs et aussi, quelque part, d'essayer de les faire dialoguer. Parce que, je pense qu'il y avait quand même... l'échange, en tout cas, pour moi, était particulièrement intéressant, justement, de faire... discuter l'artiste et le chercheur et en même temps de voir que finalement sur tout un tas d'aspects et notamment sur la question des pratiques et du rapport au terrain en fait, hein, sur les derniers points que vous avez soulevés, j'ai trouvé ça vraiment intéressant. Finalement le sort de bricolage que vous faites, finalement c'est aussi des bricolages que les chercheurs font aussi très souvent dans leur terrain, ils s'adaptent en permanence et voilà, donc merci encore.
9: Merci beaucoup, c'était très très riche et ça s'annonce très très riche aussi pour la deuxième table ronde qui sera...
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1: Si le mouvement socialiste historique a compté de nombreuses voix animalistes, force est de constater que l'une de ses branches, l'anarchisme, a témoigné d'un intérêt plus appuyé encore. De Louise Michel à la formation, ces dernières décennies, des principales organisations animalistes ou antispécistes, la pensée libertaire irrigue la cause animale. Son désir de mettre en évidence l'ensemble des processus sociaux de suggestion, de domination et de hiérarchisation n'y est pas pour rien. Ce texte raconte la création, dans les années 1910 et 1920, de deux communautés végétaliennes, dans l'Aisne, puis l'Indre-et-Loire. À la tête de la première, une militante féministe, un ancien serrurier et un ancien tailleur de pierre. Il est pour eux question de rompre avec le capitalisme industriel et de refuser d'user de sa force sur des êtres sensibles. À la tête de la seconde, ce même serrurier. Ne pas exploiter les animaux, c'était, disait-il, voir advenir la révolution immédiate. Troisième volet de notre série Lutte animale, lutte sociale, par Élie Marek et Elias Boisjean.
2: Une lecture de Mélanie Simon-Flanza et Cyril Choupas. L'époque voulait la moustache fournie, recourbée vers les pointes. On dira même que c'était là l'une des marques de l'homme de gauche, sa moustache. Lui, Rimbaud, lui, la portait drue, large certes, mais taillée net aux commissures. En dessous, la mâchoire est forte, de même le front au-dessus. On le voit là, pris de face, le regard dur et clair, veste noire et col fermé. De profil, le buste dense, le nez effilé. On le sait proche des illégalistes, ces jeunes gens lassés des petits emplois manuels qu'on leur octroie et formés sur le tas à la politique. Ils volent de temps à autre, sabotent ce qui leur paraît incongru. C'est le temps de Bonneau et de sa bande effrayant la bourgeoisie parisienne, n'hésitant pas à tuer pour voler ou ne pas être pris après l'avoir fait. Le passage de Louis en préventive nous laissera les détails de son visage. L'accompagne dans les archives Marius Medge, libertaire tout autant, qui, lui, connaîtra le bagne et crèvera en Guyane. Une barbiche fournie lui en serre les lèvres, nez et menton. Louis, plus que Marius, laissa des traces, ou du moins sa vie durant, s'y efforça. Aussi pourrait-on le voir torse nu parmi ses camarades de la colonie naturiste et végétalienne de Bascon, près de Château-Thierry dans l'Aisne. On le verra plus sûrement prenant la pose, genoux fléchis sur le fer d'une bêche, entouré de quelques compagnons et enfants, au devant d'un corps de ferme et d'une dépendance tout à fait effondrée. Le cliché date de 1925 et la légende dit « État de la cité libre végétarienne, terre libérée, œuvre de régénération et de libération individuelle ». Son présent, outre lui, s'accompagne Clémence, Gabriel Lallemand, que l'on surnomme Gabi, sa fille Solange et Léonie Pierre, dite Ninette, une jeune femme adoptée par le couple Rimbaud, 10 ans plus tôt. Toutes et tous, avec ferveur, bêchent une terre qui doit leur donner de quoi survivre. « Halte aux faux besoins », dit Louis, dénonçant ses camarades consommant alcool, tabac, thé, café, viande, vinaigre, sucre raffiné, et s'habillant plus qu'ils ne devraient. C'est par la réforme de soi qu'adviendra la révolution. Suivant par là cette singulière incartade que forma au siècle passé une poignée d'anarchistes individualistes et farouchement végétaliens.
1: Des caisses sur le dos, les flancs, tout un bric-à-brac d'obus et de mitraille pour ceux qui s'en vont mourir, pour ceux qui le leur ordonnent. Des hybrides à l'étymologie douteuse. Sans doute est-ce assez pour les mépriser juste ce qu'il faut. Ça non. Ils n'ont pas l'élan cabré du destrier de ce comte consul. Un jour empereur, ça non. David ne peint pas les mulets. Alors, il marche tant et tant dans la boue et le sol troué, la caillasse et la neige, les fossés et les routes qui font des montées et des pentes. Autour d'eux, on parle allemand, français, anglais ou italien. Sans doute, ça ne leur importe que peu. Il y a des camions sales, des hommes avec des gros sacs et d'autres, avec des tissus rougis sur la face, ou des qui appellent leur maman. Les mulets avancent en file, parfois, lentement, toujours. Seul le soleil semble songer à eux, confiant ses ombres, à chacun de leurs pas.

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1: Il faut bien être un jour quelque part. Alors, c'est à Tours, le 9 du mois d'avril 1877, que Louis Rimbaud s'est acquitté de cette drôle d'affaire. Sa mère est couturière, elle se nomme Rechaussat. De son père adoptif, Charles, il apprend l'art des clés et des serrures et hérite du nom. Mais de son alcoolisme, il n'en veut pas. Sur sa table ne siège ni le rouge sec de Touraine, qu'on dit de Bourgueil, de Mélan ou de Chinon, ni la prune, la pomme ou la poire, qui font cette nuole âcre sortant goutte à goutte de l'alambic. D'ailleurs, la Loire et ses vins s'éloignent. C'est à Paris que la famille s'installe bientôt. À la tôle, il s'attelle, puis à tout ce sur quoi ses mains, pour travailler, peuvent se poser. On dit de lui qu'il fut trimardeur avant de s'enfuir de l'hôtel-restaurant qu'il employait. La main non plus sur un outil, mais dans celle d'une jeune femme au ventre plus rond qu'avant. C'est la fille des patrons, Clémence. Ce sera plus tard sa femme. Vient l'ouverture d'une quincaillerie, puis les menus chantiers comme serrurier, un peu d'artisan, à rien de boutiquier. Mais pas de ceux qui peuplent mort à crédit, parisiens des passages où la vie est plus infecte qu'un dedans de prison. On le croit plus humble, moins vorace, et peut-être est-ce en raison de cette douceur qu'il abandonne le magasin pour la vie publique. Durant 4 ans, il se fait politicien. C'est qu'il croit encore en l'élection et se reconnaît Radsock du parti radical des Gambetta, des Daladier et des Mendès France. C'est à Livry, bientôt Livry Gargan, commune pavillonnaire de la Seine, qu'entre l'an 4 et l'an 8 de 1900, Louis siège au conseil municipal. On ne sait ce qu'il y vit, ce qu'il y dit. Tout juste peut-on l'imaginer promener son ardeur, son regard et sa personne dans une bourgade que l'urbanisation bouleverse. Ici, une banlieue toute sélinienne encore, celle où officie le médecin Bardamu. Un hôtel de ville aujourd'hui détruit, ou à la façade ravalée. De vote, toutefois, il n'est bientôt plus question. Il s'agit désormais de s'abstenir. Et le mouton noir n'est pas seul en son troupeau. Des 7 ou 8 enfants de la famille, c'est selon, plusieurs se déclarent à un moment de leur vie anarchistes. Et c'est plus jeune que soi qui entraîne. Marceau, plume éphémère de l'hebdomadaire de Libertad, l'anarchie, 19 ans alors, introduit Louis dans les cercles individualistes au cours de l'année 1908. S'y trouve le susnommé Libertad, André Lerouleau, puis Rirette Maître Jean, et Victor Kibalchich, qu'on appellera plus tard Victor Serge. Dans les causeries et les feuilles insurgées, on discute de la libre disposition de soi, de son corps et de sa pensée, de nudité et d'un amour sans entrave, de l'émancipation non plus par le travail, mais tout bonnement de ce dernier. Se glissent enfin quelques annonces. Dans le Libertaire, on lit qu'à Vaux, dans l'Aisne et à Aiglemont, dans les Ardennes, hommes et femmes font l'expérience d'un communisme réel. Certains louent l'audace des pionniers, d'autres s'en prennent aux meneurs, Georges Buteau dans un cas, Henri Fortuné dans l'autre, ou au principe même du retrait. Parmi les anarchistes, l'expérience à tous ne convient pas. Qu'on se souvienne les mots de Reclus, père barbu au front fort lui aussi.
2: Dans notre plan d'existence et de lutte, ce n'est pas la petite chapelle des compagnons qui nous intéresse, c'est le monde entier.
1: Il ne s'y trompait pas, car de chapelle il sera question. Bien des naturiens, mais la chose est exagérée tant ils sont peu, exaltent un état préhistorique où l'humain était chasseur et mangeait de la viande crue. Ceux-là sont Gravel, Belli ou Zisli. Ils débattent depuis 10 ans déjà d'une régénération de leurs contemporains par le retour au naturel. Buteau et sa compagne, Sophie Zajakowska, eux, ne mangent pas la chair des animaux, ni les produits de ces derniers. Un point discuté qui suscite et suscitera nombre de querelles. À partager une pitance dissemblable 3 fois par jour, on y revient nécessairement.
2: On ne compte plus les cages ni les caisses qu'on a pris soin de percer. Les engins roulent, les fantassins marchent, les chiens suivent ce qu'ils n'auraient pas eu l'idée de suivre si les loups en eux donnaient un peu plus de voix. On les entasse, on somme leurs ailes de ne pas s'étendre. Dehors, ça crie, des voix de mâle et de métal, des machines et des sons si durs que la fumée qui leur succède ne saurait couvrir. Ils bougent la tête, Ils lancent leurs yeux à travers les barreaux et les trous. Il leur arrive de vomir quand la fumée ou les gaz obstruent leur bec. Ils ne savent rien de la patrie, d'Odessa ou des chanceliers au poil argent. Tout juste savent-ils, bientôt lâchés dans le vent, qu'il leur faudra livrer des messages qu'ils portent à leur cou au creux d'un petit tube. Un fort est tombé ici. L'armée a gagné l'ouest, là. Et nombre d'entre les pigeons reviendront pour repartir encore. Domestiqués qu'on dit.

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1: C'est à Bascon, à quelques 800 mètres de Vaud, que Louis et Clémence découvrent la sévère frugalité qu'ils adoptent dès lors. Louis dira du lieu qu'il s'agit là de la première école de la pratique végétarienne qui fut fondée. Georges et Sophie y auraient donné l'essor d'un nouvel idéal de libération humaine s'étendant à la bête qu'on ne sacrifiera ni n'attellera. Mais Georges est irascible et Sophie, pour vivre, elle confectionne des fleurs en plastique. À Louis revient la bêche, celle sur laquelle il a le pied posé sur le cliché de 1925, celle qu'il préfère au soc de la raire et de la charrue, bien que celle-ci lui entaille le talon. L'homme creusera la terre pour une année seulement. À Bascon, comme à Vaud, le partage est la seule règle d'une laïque et perpétuelle communion. De Louis, on retiendra une singulière hostie, soit une recette au nom de ce lieu. À merveille, la basconnaise illustre le principe de l'infinie variété alimentaire. L'accumulation des ingrédients le prouve. Elle sera composée de toute verdure potagère, de racines crues, ces dernières nettoyées à la brosse à main dans l'eau courante, accompagnées de radis roses et de salsifis, de légumes secs, haricots et autres fèves, de toutes les variétés de choux crus, d'amandes et de blé trempés dans l'eau froide, ces deux aliments, alliés au reste, faisant de la basconnaise un mets complet de soutien et de force. À Bascon, néanmoins, Clément et Louis ne restent guère. C'est à la ville qu'ils retournent, convaincus des bienfaits d'un crudivorisme scientifique et militant.
2: Une balle s'est perdue dans sa patte pour lui en ravir l'usage. Alors, il file dans les tranchées fort d'étroit qu'il lui reste. La nuit, il glisse son pelage blanc dans le noir d'un abri allemand. Certains des siens s'approchent pour une caresse, peut-être un peu de chaleur. Alors les soldats se surprennent à sourire. Un qui n'a plus de gras et qu'un peu de peau miaule à l'entrée d'une étable effondrée par le temps ou les tiratifs. Un sergent dompte le sauvage de ce qu'il convient de lait. Sur les parapets, un félin lèche son poil non sans soin. Un autre s'est habitué aux armes du camp qu'il a élu pour des raisons qui ne doivent qu'assez peu au tracé des nations. Un autre encore fait des ronrons au retour d'un sous-lieutenant aimant. Ils doivent être l'innocence tout incarnée, ces animaux qu'on ne mange pas. On raconte même que, boches comme bouffeurs de grenouilles, leur feu parfois se tait quand, soudain, surgit un joli mignon chat dans la mire ennemie.
1: Ils échouent au pavillon sous bois, à deux pas de Livry. Tandis qu'à Romainville, qui est tout près, un peu plus à l'est, se poursuit autour de l'anarchie et sous forme potagère la geste communautaire de l'Aisne. Louis fonde avec quelques-uns son propre milieu libre. Aux clés et aux serrures, il retourne dans un atelier qui occupe ses mains. Végétariens et végétaliens s'affrontent alors sous ce même toit, dans cette même fabrique. Et bien vite, les trajectoires s'éloignent. Et c'est aussi le moment de Bono, et les compagnons des pavillons ne sont pas des derniers à être inquiétés. De lui, à l'époque, une historienne écrit. Il commet quelques escroqueries, à l'assurance, mais l'illégalisme n'est pour lui qu'un pis-aller. Point de crime ni de vol, mais la prison tout de même, car on ne sait jamais, croit-on, dans les préfectures et commissariats. Tandis que Louis simule la folie pour mettre fin à sa préventive, on dit que Lénine enfourche une bicyclette pour, depuis Paris, visiter Bascon et ce qu'il reste de la colonie. La guerre passe. Les anarchistes se déchirent. Les plumes de 16 d'entre eux écorchent les plus pacifistes et soutiennent l'entente. Il y a la Kropotkin et le vieux Jean Grave. De tous, le lustre en prend un certain coup. Lui Rimbaud prend sa part dans les affrontements. Il est mécanicien chez les frères Licot dans le 20e arrondissement de Paris, avant d'être réformé à quelques mois de l'armistice. Puis, à la tôle, comme avant aux clés et aux serrures, il retourne. Sa verve l'emporte, mais ne satisfait pas le petit patronat. Parmi les métallos, il hausse la voix plus encore et se retrouve de nouveau élu comme secrétaire d'un comité de grève, par les camarades cette fois. Peut-être profite-t-il de ses soirées d'alors pour, seul ou avec Clémence, prêter l'oreille aux conférences régulières qu'assurent Georges et Sophie de passage dans la capitale. Il adhère à la Fédération anarchiste et publie dans le Libertaire les détails des conseils ouvriers syndiqués qu'il souhaite généraliser parmi les travailleurs. Il entend là concurrencer la CGT et celle-ci, partant, se méfie de l'homme, autant que l'éléphant se méfie de l'abeille, songe-t-on. À l'alimentation, il revient cependant, et peu à peu, à elle seule, il se dédie.
2: Les soldats pouffent et les chiens détalent, blessés par les pelles et les râteaux que les premiers ont lancés sur eux. Un terrier tremble de peur, un bâtard errant demeure sur ses gardes. Dans le No Man's Land, ils vont et viennent, efflanqués et galeux. Leur camp, c'est d'abord affaire de rogatons. Corgnaux, racés, réquisitionnés, domptés, hirsutes, tendant leurs muscles sous l'effort, fichant le museau dans les poubelles, gémissant quand le ciel prend rebelote la couleur des enfers, livrant des grenades et des cartouches. Les sangles écorchent le poil, la pierre blesse sous les pattes. Au collier de lin, les hommes griffonnent les batailles menées. Une meute clairsemée traverse les forêts pleines d'embûches. On abat les indociles. On caresse les méritants. On dit « sale chien », puis on dit « bon chien, chien ». Ce brave Rousseau l'a juré. Jamais l'animal ne saura ce que c'est que mourir. Mais Rousseau n'a jamais pris des obus sur la gueule. Ce brave Kant l'a juré. L'homme compte parmi ses droits celui de tuer les animaux. Mais Kant n'a vu le monde qu'à Königsberg. Un chien pisse dans la pluie, noir ou les larmes.

0: Terre libérée. Point de départ et de chute. L'hiver 1923-1924 voit arriver à Luynes, non loin de Tours, les fondateurs de la cité végétarienne imaginée par Louis. Ils s'établissent dessus les alluvions de la Loire, près d'une pinède et de pièces d'eau multiples, sur 10 hectares d'une terre fertile, déposée là par le fleuve. On cultive la vigne, non pour le vin, mais pour le fruit. On récolte des pommes, des poires, des noix et autres coques. L'alambic, lui, est remisé. C'est à des jus frais et sucrés que l'on pense. Le dimanche, des repas préparés par Gaby, cuisinière de son état, sont partagés avec voisins et visiteurs. C'est qu'ils se pressent pour voir de leurs propres yeux l'expérience. Le néo-naturien se fait l'écho de cet enthousiasme. Louis y dresse d'élogieux bilans et raconte, forçant le trait, les péripéties quotidiennes du lieu. Aussi est-ce grâce à son audace, lit-on, que la main brisée, il put sur lui-même pratiquer une opération sauvage avant de partir en pleine fièvre, gagner une clinique parisienne pour s'y faire soigner. Qu'on se soit lassé du bougre ou qu'un mot trop fort ait semé la grogne, Georges et Sophie coupent peu à peu les ponts avec Terre libérée, à moins que le contraire ne soit autrement vrai. S'il a les mains écorchées par l'outil, Louis s'abîme plus encore dans la propagande. Il dénonce les gourmets, noceurs, pervertis et ivrognes, s'en prend aux mangeurs de cadavres, carnivores et autres nécrophages. La liste des aliments proscrits, poisons et faux besoins, n'a de fin. Car lui en est certain, les végétaux suffisent pour vivre. Aux insatisfaits de l'estomac, il rétorque avec un mépris tout médical. Ils croient avoir faim alors qu'en réalité, ils ont froid. La satiété que procure la viande ne serait qu'illusion, sitôt chassée par le manque une fois le morceau ingéré. Et lui de se perdre en arguties et détails physiologiques. Amylase et catalase, thrombose, phlébite et embolie, ferments glycolytiques et protéolytiques, colémie, hyperchlorurie et oxalurie. Et cette fichue albumine enfin. Fichue car peuplant plus de pages que les frères de chair et d'os que sont chats, chamois et chevaux, martres, mulots, musaraignes et moutons, vipères, vaches et veaux, vanons, visons, vautours et varans. C'est par un lent et raisonné règlement du sens commun que la révolution, y pense-t-il encore seulement, doit selon Louis survenir. Qu'on ose copier sa salade et une controverse éclate, la niçoise de Sophie ne serait qu'un pastiche de sa basconnaise. Gaby, elle, prend parti pour la seconde. La tension consommée s'affaisse en un mou dénouement, les uns et les autres, pour l'heure, n'échangent plus. D'aucuns racontent que les tirs n'entament pas leur tranquillité. Mais cette vache n'en pourrit pas moins chaque jour toujours plus. Le vent, au jour puissant, emporte dans ses plis la carcasse par morceaux. Cet autre-là s'est vu faucher dans sa course droit vers le ravin et les soldats affamés dépècent sa carne dans l'ombre des cours. Le lait chaud fait de la mousse dans les seaux. Les mugissements montent des étables alentour. Des troupeaux sont venus de l'autre rive de l'Atlantique. Wagons, bateaux, wagons, entrepôts, divisions. Les bêtes ont des kystes. On les abat à la chaîne aux arrières des armées. Maillet sur le front, couteau fiché dans la gorge des veaux. Un bœuf est pendu à un arbre. Les bouchers officient comme les soldats officient. Il faut bien tuer. L'herbe fut verte avant que le sang et les mouches ne brouillent jusqu'à se souvenir. Et sur l'herbe rouge et noire d'insectes, les hommes s'engueulent, se jettent des mots, des chiffres, et puis des tripes. L'année 1926, la tuberculose emporte Clémence, et avec le souvenir de sa main et de son ventre rond. Les remplace Gaby, que l'épithète « camarade » accompagne dans un texte signé de son nom. Gaby, l'épithète est rien de plus, car d'elle, il n'y a rien, ou presque rien que nous sachions. Et d'une poutre sur laquelle il se tient en équilibre, Louis tombe. Il aurait été poussé par un élève qui l'instruisait à la charpente, dont la présence en ce lieu étonne, une sorte de russe blanc, fasciste et mystique. Louis a alors 55 ans. Et il perd l'usage de ses jambes et ne se déplace plus qu'à la force de ses bras. Gaby, le quittant, quitte aussi la colonie, et sa fille avec elle. Le voilà seul, qui s'agite avec difficulté auprès de Léonie, cette dernière soignant l'infirme, qui la prend pour femme après l'avoir choisie comme fille. il n'oublie pas de s'en justifier car, si le mariage est une institution bourgeoise, c'est aussi une formalité de prudente garantie contre l'exaction des hommes et de leurs lois. L'offensive de 1940 leur livre quelques réfugiés dont il faut prendre soin. L'occupation, elle, les laisse de nouveau esselés, et la fin de la guerre tout autant, sinon quelques étrangers venus. Gandhi enverra des émissaires visiter Terre libérée, et lui leur répondra « La vraie coopération ne peut être efficace que par le moyen du végétalisme, qui fait qu'un homme n'a plus besoin de rien, ou presque, et qui fait qu'un capitalisme ne trouve plus assez de ressources d'exploitation. » Qu'en dire les visiteurs ? On ne le sait. Un fameux dictionnaire biographique du mouvement ouvrier clôt ainsi l'entrée qu'elle dédie à notre homme qui s'étend aux fêtes de la décennie. Louis Rimbaud vécut les dernières années de sa vie dans la misère, dans des bâtiments qui menaçaient ruine et ostracisés par les paysans des environs qui n'aimaient guère ce couple marginal. On oserait fin, plus juste.
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0: Ce qui vit.
1: Tenir tête.
2: Fédérer. Amorcer.
1: Si le mouvement socialiste historique a compté de nombreuses voix animalistes, force est de constater que l'une de ses branches, l'anarchisme, a témoigné d'un intérêt plus appuyé encore. De Louise Michel à la formation, ces dernières décennies, des principales organisations animalistes ou antispécistes, la pensée libertaire irrigue la cause animale. Son désir de mettre en évidence l'ensemble des processus sociaux de suggestion, de domination et de hiérarchisation n'y est pas pour rien. Ce texte raconte la création, dans les années 1910 et 1920, de deux communautés végétaliennes, dans l'Aisne, puis l'Indre-et-Loire. À la tête de la première, une militante féministe, un ancien serrurier et un ancien tailleur de pierre. Il est pour eux question de rompre avec le capitalisme industriel et de refuser d'user de sa force sur des êtres sensibles. À la tête de la seconde, ce même serrurier. Ne pas exploiter les animaux, c'était, disait-il, voir advenir la révolution immédiate. Troisième volet de notre série Lutte animale, lutte sociale, par Élie Marek et Elias Boisjean.
0: Une lecture de Mélanie Simon-Franza et Cyril Choupas. L'époque voulait la moustache fournie, recourbée vers les pointes. On dira même que c'était là l'une des marques de l'homme de gauche, sa moustache. Lui, Rimbaud, lui, la portait drue, large certes, mais taillée net aux commissures. En dessous, la mâchoire est forte, de même le front au-dessus. On le voit là, pris de face, le regard dur et clair, veste noire et col fermé. De profil, le buste dense, le nez effilé. On le sait proche des illégalistes, ces jeunes gens lassés des petits emplois manuels qu'on leur octroie et formés sur le tas à la politique. Ils volent de temps à autre, sabotent ce qui leur paraît incongru. C'est le temps de Bonneau et de sa bande effrayant la bourgeoisie parisienne, n'hésitant pas à tuer pour voler ou ne pas être pris après l'avoir fait. Le passage de Louis en préventive nous laissera les détails de son visage. L'accompagne dans les archives Marius Medge, libertaire tout autant, qui lui connaîtra le bagne et crèvera en Guyane. Une barbiche fournie lui en serre les lèvres, nez et menton. Louis, plus que Marius, laissa des traces, ou du moins sa vie durant, s'y efforça. Aussi pourrait-on le voir torse nu parmi ses camarades de la colonie naturiste et végétalienne de Bascon, près de Château-Thierry dans l'Aisne. On le verra plus sûrement prenant la pose, genoux fléchis sur le fer d'une bêche, entouré de quelques compagnons et enfants, au devant d'un corps de ferme et d'une dépendance tout à fait effondrée. Le cliché date de 1925 et la légende dit « État de la cité libre végétarienne, terre libérée, œuvre de régénération et de libération individuelle. » Son présent, outre lui, sa compagne, Clémence, Gabriel Lallemand, que l'on surnomme Gabi, sa fille Solange et Léonie Pierre, dite Ninette, une jeune femme adoptée par le couple Rimbaud, 10 ans plus tôt. Toutes et tous, avec ferveur, bêchent une terre qui doit leur donner de quoi survivre. « Halte aux faux besoins », dit Louis, dénonçant ses camarades consommant alcool, tabac, thé, café, viande, vinaigre, sucre raffiné et s'habillant plus qu'il ne devrait. C'est par la réforme de soi qu'adviendra la révolution, suivant par là cette singulière incartade que forma au siècle passé une poignée d'anarchistes individualistes et farouchement végétaliens.
1: Des caisses sur le dos, les flancs, tout un bric-à-brac d'obus et de mitraille pour ceux qui s'en vont mourir, pour ceux qui le leur ordonnent. Des hybrides à l'étymologie douteuse. Sans doute est-ce assez pour les mépriser juste ce qu'il faut. Ça non, ils n'ont pas l'élan cabré du destrier de ce comte consul. Un jour empereur, ça non. David ne peint pas les mulets. Alors, ils marchent tant et tant dans la boue et le sol troué, la caillasse et la neige, les fossés et les routes qui font des montées et des pentes. Autour d'eux, on parle allemand, français, anglais ou italien. Sans doute, ça ne leur importe que peu. Il y a des camions sales, des hommes avec des gros sacs et d'autres, avec des tissus rougis sur la face, ou des qui appellent leur maman. Les mulets avancent en file, parfois, lentement, toujours. Seul le soleil semble songer à eux, confiant ses ombres à chacun de leurs pas.

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1: Il faut bien être un jour quelque part. Alors, c'est à Tours, le 9 du mois d'avril 1877, que Louis Rimbaud s'est acquitté de cette drôle d'affaire. Sa mère est couturière, elle se nomme Rochossa. De son père adoptif, Charles, il apprend l'art des clés et des serrures et hérite du nom. Mais de son alcoolisme, il n'en veut pas. Sur sa table ne siège ni le rouge sec de Touraine, qu'on dit de Bourgueil, de Mélan ou de Chinon, ni la prune, la pomme ou la poire, qui font cette nuole âcre sortant goutte à goutte de l'alambic. D'ailleurs, la Loire et ses vins s'éloignent. C'est à Paris que la famille s'installe bientôt. À la tôle, il s'attelle, puis à tout ce sur quoi ses mains, pour travailler, peuvent se poser. On dit de lui qu'il fut trimardeur avant de s'enfuir de l'hôtel-restaurant qu'il employait. La main non plus sur un outil, mais dans celle d'une jeune femme au ventre plus rond qu'avant. C'est la fille des patrons, Clémence. Ce sera plus tard sa femme. Vient l'ouverture d'une quincaillerie, puis les menus chantiers comme serrurier, un peu d'artisan, rien de boutiquier. Mais pas de ceux qui peuplent mort à crédit, parisiens des passages où la vie est plus infecte qu'un dedans de prison. On le croit plus humble, moins vorace, et peut-être est-ce en raison de cette douceur qu'il abandonne le magasin pour la vie publique. Durant 4 ans, il se fait politicien. C'est qu'il croit encore en l'élection et se reconnaît Radsock du parti radical des Gambetta, des Daladier et des Mendès France. C'est à Livry, bientôt Livry Gargan, commune pavillonnaire de la Seine, qu'entre l'an 4 et l'an 8 de 1900, Louis siège au conseil municipal. On ne sait ce qu'il y vit, ce qu'il y dit. Tout juste peut-on l'imaginer promener son ardeur, son regard et sa personne dans une bourgade que l'urbanisation bouleverse. Ici une banlieue toute sélinienne encore, celle où officie le médecin Bardamu. Un hôtel de ville aujourd'hui détruit ou à la façade ravalée. De vote, toutefois, il n'est bientôt plus question. Il s'agit désormais de s'abstenir. Et le mouton noir n'est pas seul en son troupeau. Des 7 ou 8 enfants de la famille, c'est selon, plusieurs se déclarent à un moment de leur vie anarchistes. Et c'est plus jeune que soi qui entraîne. Marceau, plume éphémère de l'hebdomadaire de Libertad, l'anarchie, 19 ans alors, introduit Louis dans les cercles individualistes au cours de l'année 1908. S'y trouve le susnommé Libertad, André Lerouleau, puis Rirette Maître Jean, et Victor Kibalchich, qu'on appellera plus tard Victor Serge. Dans les causeries et les feuilles insurgées, on discute de la libre disposition de soi, de son corps et de sa pensée, de nudité et d'un amour sans entrave, de l'émancipation non plus par le travail, mais tout bonnement de ce dernier. Se glissent enfin quelques annonces. Dans le Libertaire, on lit qu'à Vaux, dans l'Aisne et à Aiglemont, dans les Ardennes, hommes et femmes font l'expérience d'un communisme réel. Certains louent l'audace des pionniers, d'autres s'en prennent aux meneurs, Georges Buteau dans un cas, Henri Fortuné dans l'autre, ou au principe même du retrait. Parmi les anarchistes, l'expérience à tous ne convient pas. Qu'on se souvienne les mots de Reclus, père barbu au front fort lui aussi.
2: Dans notre plan d'existence et de lutte, ce n'est pas la petite chapelle des compagnons qui nous intéresse, c'est le monde entier.
1: Il ne s'y trompait pas, car de chapelle il sera question. Bien des naturiens, mais la chose est exagérée tant ils sont peu, exaltent un état préhistorique où l'humain était chasseur et mangeait de la viande crue. Ceux-là sont Gravel, Belli ou Zisli. Ils débattent depuis 10 ans déjà d'une régénération de leurs contemporains par le retour au naturel. Buteau et sa compagne, Sophie Zajakowska, eux, ne mangent pas la chair des animaux, ni les produits de ces derniers. Un point discuté qui suscite et suscitera nombre de querelles. À partager une pitance dissemblable 3 fois par jour, on y revient nécessairement.
2: On ne compte plus les cages ni les caisses qu'on a pris soin de percer. Les engins roulent, les fantassins marchent, les chiens suivent ce qu'ils n'auraient pas eu l'idée de suivre si les loups en eux donnaient un peu plus de voix. On les entasse. On somme leurs ailes de ne pas s'étendre. Dehors, ça crie. Des voix de mâle et de métal. Des machines et des sons si durs que la fumée qui leur succède ne saurait couvrir. Ils bougent la tête. Ils lancent leurs yeux à travers les barreaux et les trous. Il leur arrive de vomir quand la fumée ou les gaz obstruent leur bec. Ils ne savent rien de la patrie, d'Odessa ou des chanceliers au poil argent. Tout juste savent-ils, bientôt lâchés dans le vent, qu'il leur faudra livrer des messages qu'ils portent à leur cou au creux d'un petit tube. Un fort est tombé ici. L'armée a gagné l'ouest, là. Et nombre d'entre les pigeons reviendront pour repartir encore, domestiqués qu'on dit.

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1: C'est à Bascon, à quelques 800 mètres de Vaud, que Louis et Clémence découvrent la sévère frugalité qu'ils adoptent dès lors. Louis dira du lieu qu'il s'agit là de la première école de la pratique végétarienne qui fut fondée. Georges et Sophie y auraient donné l'essor d'un nouvel idéal de libération humaine s'étendant à la bête qu'on ne sacrifiera ni n'attellera. Mais Georges est irascible et Sophie, pour vivre, elle confectionne des fleurs en plastique. À Louis revient la bêche, celle sur laquelle il a le pied posé sur le cliché de 1925, celle qu'il préfère au soc de la raire et de la charrue, bien que celle-ci lui entaille le talon. L'homme creusera la terre pour une année seulement. À Bascon, comme à Vaud, le partage est la seule règle d'une laïque et perpétuelle communion. De Louis, on retiendra une singulière hostie, soit une recette au nom de ce lieu. À merveille, la basconnaise illustre le principe de l'infinie variété alimentaire. L'accumulation des ingrédients le prouve. Elle sera composée de toute verdure potagère, de racines crues, ces dernières nettoyées à la brosse à main dans l'eau courante, accompagnées de radis roses et de salsifis, de légumes secs, haricots et autres fèves, de toutes les variétés de choux crus, d'amandes et de blé trempés dans l'eau froide, ces deux aliments, alliés au reste, faisant de la basconnaise un mets complet de soutien et de force. À Bascon, néanmoins, Clément et Louis ne restent guère. C'est à la ville qu'il retourne, convaincu des bienfaits d'un crudivorisme scientifique et militant.
2: Une balle s'est perdue dans sa patte pour lui en ravir l'usage. Alors, il file dans les tranchées fort détroits qu'il lui reste. La nuit, il glisse son pelage blanc dans le noir d'un abri allemand. Certains des siens s'approchent pour une caresse, peut-être un peu de chaleur. Alors les soldats se surprennent à sourire. Un qui n'a plus de gras et qu'un peu de peau miaule à l'entrée d'une étable effondrée par le temps ou les tiratifs. Un sergent dompte le sauvage de ce qu'il convient de lait. Sur les parapets, un félin lèche son poil non sans soin. Un autre s'est habitué aux armes du camp qu'il a élu pour des raisons qui ne doivent qu'assez peu au tracé des nations. Un autre encore fait des ronrons au retour d'un sous-lieutenant aimant. Ils doivent être l'innocence tout incarnée, ces animaux qu'on ne mange pas. On raconte même que, boches comme bouffeurs de grenouilles, leur feu parfois se tait quand, soudain, surgit un joli mignon chat dans la mire ennemie.
1: Ils échouent au pavillon sous bois, à deux pas de Livry. Tandis qu'à Romainville, qui est tout près, un peu plus à l'est, se poursuit autour de l'anarchie et sous forme potagère la geste communautaire de l'Aisne. Louis fonde avec quelques-uns son propre milieu libre. Aux clés et aux serrures, il retourne dans un atelier qui occupe ses mains. Végétariens et végétaliens s'affrontent alors sous ce même toit, dans cette même fabrique. Et bien vite, les trajectoires s'éloignent. Et c'est aussi le moment de Bono, et les compagnons des pavillons ne sont pas des derniers à être inquiétés. De Louis, à l'époque, une historienne écrit. Il commet quelques escroqueries, à l'assurance, mais l'illégalisme n'est pour lui qu'un pis-aller. Point de crime ni de vol, mais la prison tout de même, car on ne sait jamais, croit-on, dans les préfectures et commissariats. Tandis que Louis simule la folie pour mettre fin à sa préventive, on dit que Lénine enfourche une bicyclette pour, depuis Paris, visiter Bascon et ce qu'il reste de la colonie. La guerre passe. Les anarchistes se déchirent. Les plumes de 16 d'entre eux écorchent les plus pacifistes et soutiennent l'entente. Il y a la Kropotkine et le vieux Jean Grave. De tous, le lustre en prend un certain coup. Lui, Rimbaud, prend sa part dans les affrontements. Il est mécanicien chez les frères Licot dans le 20e arrondissement de Paris, avant d'être réformé à quelques mois de l'armistice. Puis, à la tôle, comme avant aux clés et aux serrures, il retourne. Sa verve l'emporte, mais ne satisfait pas le petit patronat. Parmi les métallos, il hausse la voix plus encore et se retrouve de nouveau élu comme secrétaire d'un comité de grève, par les camarades cette fois. Peut-être profite-t-il de ces soirées d'alors pour, seul ou avec Clémence, prêter l'oreille aux conférences régulières qu'assurent Georges et Sophie de passage dans la capitale. Il adhère à la Fédération anarchiste et publie dans le Libertaire les détails des conseils ouvriers syndiqués qu'il souhaite généraliser parmi les travailleurs. Il entend là concurrencer la CGT et celle-ci, partant, se méfie de l'homme, autant que l'éléphant se méfie de l'abeille, songe-t-on. À l'alimentation, il revient cependant, et peu à peu, à elle seule, il se dédie.
2: Les soldats pouffent et les chiens détalent, blessés par les pelles et les râteaux que les premiers ont lancés sur eux. Un terrier tremble de peur. Un bâtard errant demeure sur ses gardes. Dans le No Man's Land, ils vont et viennent, efflanqués et galeux. Leur camp, c'est d'abord affaire de rogatons. Corgnaux, racés, réquisitionnés, domptés, hirsutes, tendant leurs muscles sous l'effort, fichant le museau dans les poubelles, gémissant quand le ciel prend rebelote la couleur des enfers, livrant des grenades et des cartouches. Les sangles écorchent le poil, la pierre blesse sous les pattes. Au collier de lin, les hommes griffonnent les batailles menées. Une meute clairsemée traverse les forêts pleines d'embûches. On abat les indociles. On caresse les méritants. On dit sale chien, puis on dit bon chien-chien. Ce brave Rousseau l'a juré. Jamais l'animal ne saura ce que c'est que mourir. Mais Rousseau n'a jamais pris des obus sur la gueule. Ce brave Kant l'a juré. L'homme compte parmi ses droits celui de tuer les animaux. Mais Kant n'a vu le monde qu'à Königsberg. Un chien pisse dans la pluie, noir, ou les larmes.

0: Terre libérée. Point de départ et de chute. L'hiver 1923-1924 voit arriver à Luynes, non loin de Tours, les fondateurs de la cité végétarienne imaginée par Louis. Ils s'établissent dessus les alluvions de la Loire, près d'une pinède et de pièces d'eau multiples, sur 10 hectares d'une terre fertile, déposée là par le fleuve. On cultive la vigne, non pour le vin, mais pour le fruit. On récolte des pommes, des poires, des noix et autres coques. L'alambic, lui, est remisé. C'est à des jus frais et sucrés que l'on pense. Le dimanche, des repas préparés par Gaby, cuisinière de son état, sont partagés avec voisins et visiteurs. C'est qu'ils se pressent pour voir de leurs propres yeux l'expérience. Le néo-naturien se fait l'écho de cet enthousiasme. Louis y dresse d'élogieux bilans et raconte, forçant le trait, les péripéties quotidiennes du lieu. Aussi est-ce grâce à son audace, lit-on, que la main brisée, il put sur lui-même pratiquer une opération sauvage avant de partir en pleine fièvre, gagner une clinique parisienne pour s'y faire soigner. Qu'on se soit lassé du bougre ou qu'un mot trop fort ait semé la grogne, Georges et Sophie coupent peu à peu les ponts avec Terre libérée, à moins que le contraire ne soit autrement vrai. S'il a les mains écorchées par l'outil, Louis s'abîme plus encore dans la propagande. Il dénonce les gourmets, noceurs, pervertis et ivrognes, s'en prend aux mangeurs de cadavres, carnivores et autres nécrophages. La liste des aliments proscrits, poisons et faux besoins, n'a de fin. Car lui en est certain, les végétaux suffisent pour vivre. Aux insatisfaits de l'estomac, il rétorque avec un mépris tout médical. Il croit avoir faim alors qu'en réalité, ils ont froid. La satiété que procure la viande ne serait qu'illusion, sitôt chassée par le manque une fois le morceau ingéré. Et lui de se perdre en arguties et détails physiologiques. Amylase et catalase, thrombose, phlébite et embolie, ferments glycolytiques et protéolytiques, colémie, hyperchlorurie et oxalurie. Et cette fichue albumine enfin. Fichue car peuplant plus de pages que les frères de chair et d'os que sont chats, chamois et chevaux, martres, mulots, musaraignes et moutons, vipères, vaches et veaux, vanons, visons, vautours et varans. C'est par un lent et raisonné règlement du sens commun que la révolution, y pense-t-il encore seulement, doit selon Louis survenir. Qu'on ose copier sa salade et une controverse éclate. La niçoise de Sophie ne serait qu'un pastiche de sa basconnaise. Gaby, elle, prend parti pour la seconde. La tension consommée s'affaisse en un mou dénouement. Les uns et les autres, pour l'heure, n'échangent plus. D'aucuns racontent que les tirs n'entament pas leur tranquillité. Mais cette vache n'en pourrit pas moins chaque jour toujours plus. Le vent, au jour puissant, emporte dans ses plis la carcasse par morceaux. Cet autre-là s'est vu faucher dans sa course droit vers le ravin et les soldats affamés dépècent sa carne dans l'ombre des cours. Le lait chaud fait de la mousse dans les seaux. Les mugissements montent des étables alentour. Des troupeaux sont venus de l'autre rive de l'Atlantique. Wagons, bateaux, wagons, entrepôts, divisions. Les bêtes ont des kystes. On les abat à la chaîne aux arrières des armées. Maillets sur le front, couteaux fichés dans la gorge des veaux. Un bœuf est pendu à un arbre. Les bouchers officient comme les soldats officient. Il faut bien tuer. L'herbe fut verte avant que le sang et les mouches ne brouillent jusqu'à se souvenir. Et sur l'herbe rouge et noire d'insectes, les hommes s'engueulent, se jettent des mots, des chiffres, et puis des tripes. L'année 1926, la tuberculose emporte Clémence, et avec le souvenir de sa main et de son ventre rond. Les remplace Gaby, que l'épithète « camarade » accompagne dans un texte signé de son nom. Gaby, l'épithète est rien de plus, car d'elle, il n'y a rien, ou presque rien que nous sachions. Et d'une poutre sur laquelle il se tient en équilibre, Louis tombe. Il aurait été poussé par un élève qui l'instruisait à la charpente, dont la présence en ce lieu étonne, une sorte de russe blanc, fasciste et mystique. Louis a alors 55 ans. Et il perd l'usage de ses jambes et ne se déplace plus qu'à la force de ses bras. Gaby, le quittant, quitte aussi la colonie, et sa fille avec elle. Le voilà seul, qui s'agite avec difficulté auprès de Léonie, cette dernière soignant l'infirme, qui la prend pour femme après l'avoir choisie comme fille. il n'oublie pas de s'en justifier car, si le mariage est une institution bourgeoise, c'est aussi une formalité de prudente garantie contre l'exaction des hommes et de leurs lois. L'offensive de 1940 leur livre quelques réfugiés dont il faut prendre soin. L'occupation, elle, les laisse de nouveau esselés, et la fin de la guerre tout autant, sinon quelques étrangers venus. Gandhi enverra des émissaires visiter Terre libérée, et lui leur répondra « La vraie coopération ne peut être efficace que par le moyen du végétalisme, qui fait qu'un homme n'a plus besoin de rien, ou presque, et qui fait qu'un capitalisme ne trouve plus assez de ressources d'exploitation. » Qu'en dire les visiteurs ? On ne le sait. Un fameux dictionnaire biographique du mouvement ouvrier clôt ainsi l'entrée qu'elle dédie à notre homme qui s'étend aux fêtes de la décennie. Louis Rimbaud vécut les dernières années de sa vie dans la misère, dans des bâtiments qui menaçaient ruine et ostracisé par les paysans des environs qui n'aimaient guère ce couple marginal. On oserait fin, plus juste.
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Salut tout le monde, c'est Lizoun. Vous écoutez Radio Ayoli et je suis très très contente de vous proposer une nouvelle playlist et d'écouter de la musique ensemble. Alors aujourd'hui, on va écouter que des morceaux du groupe de rock le plus connu de l'histoire. Enfin, en tout cas, c'est celui qui a vendu le plus de disques. Vous savez très bien de qui je veux parler, de quoi je veux parler. C'est même pas un groupe, je veux dire, c'est une institution. Mais vous n'allez pas entendre la voix de John Lennon, vous n'allez pas non plus entendre celle de Paul McCartney, et vous n'allez pas entendre non plus Ringo Starr, et vous n'allez pas entendre le meilleur, George Harrison. Non, parce qu'on va écouter des reprises, on va écouter que des reprises en fait. Donc j'ai choisi à chaque fois des reprises qui sont très loin des versions originales en termes d'arrangement. De groove, tout ça, donc c'est deux grooves en... Ok, c'est la dernière fois que je dis ça, veuillez m'excuser. Bref, donc voilà, ce que je vais faire, c'est que je vais tout de suite commencer, je vais arrêter de parler parce que je crois que tout est dit. Je veux dire, voilà, on va écouter des reprises des Beatles, pourquoi pas? Je ne vais pas vous dire de quelle chanson il s'agit parce que je trouve ça plus rigolo que vous essayiez de le découvrir par vous-même. C'est tellement connu. Voilà, et voilà, à toutes, c'est parti. Here we go, covers of the Beatles.

Blackbird, vous avez reconnu la chanson Blackbird. En même temps, elle le dit plusieurs fois dans le morceau. Voilà, donc c'était, comme disent les Français, Blackbeard. C'est pas vrai. Personne ne dit ça. Hein. Je sais pas. Je sais pas pourquoi j'ai dit ça. Personne ne dit Blackbeard. Bref. Donc, c'est Renée Murray. C'est une chanteuse de jazz américaine peu connue et très talentueuse. Moi, je l'aime beaucoup. Elle a commencé une carrière musicale assez tard. Je crois autour de 40 ans. C'est en tout cas autour de cet âge-là qu'est sorti son premier disque. Une carrière musicale donc marquée par un engagement politique, une volonté de sortir des codes du jazz traditionnel. Elle a une grande créativité, notamment dans l'écriture, une écriture très riche, très virulente. En fait, elle veut sortir de l'idée que la chanteuse de jazz doit en fait être attendue à chanter des standards de jazz qu'on connaît déjà. Et on l'entend bien dans ce morceau qu'elle revisite complètement. Je veux dire, ça n'a rien à voir avec l'original. Parce que l'original, je ne sais pas si vous voyez, mais c'est quand même...

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Bref, c'était la pire. C'était la pire manière de chanter Blackbird. Voilà, ça a été fait aujourd'hui sur Aioli. Voilà, j'assume complètement. Je ne vais pas couper ça au montage. Voilà, j'ai décidé d'être entièrement moi-même et de ne pas faire des trucages. C'est comme ça. Donc cette chanson est issue de son album Vertigo, sorti en 2000. On va écouter une autre chanson. C'est parti.

0: Et c'était encore Blackbird. Oh là là, je vous ai bien eu. Ah, excellent. J'avais envie de la passer deux fois. Je veux dire, pourquoi pas? Après tout, les versions sont tellement différentes. En vrai, j'ai une obsession hein, pour Blackbird. Donc, je voulais pas l'annoncer en début d'émission parce que j'avais peur que ça fasse fuir l'auditeur. Mais en fait, on va écouter que Blackbird en boucle. Voilà. Non, je rigole, c'est pas vrai. C'est pas vrai, on va écouter d'autres chansons. C'était The Paragons. À la base, The Paragons, c'est un trio vocal jamaïcain qui a été formé dans les années 60. C'était du ska et du rocksteady. Et ce trio était mené par le fameux John Holt, que vous devez connaître. Il est mort en 2014, il n'y a pas très longtemps. C'est le mec qui a écrit The Tide is High. Tide is high, but I'm holding on. I'm gonna be your number one. Bref, c'est une voix qui ressemble un peu à celle de Sam Cooke. John Holt, il a poursuivi une carrière solo dans les années 70. Et c'est à cette époque-là qu'est sorti l'album The Paragons with Rosalind Sweet, donc 1974. Et la chanson qu'on vient d'écouter est tirée de cet album. Cette chanteuse-là, Rosalind Sweet, à ma connaissance, elle apparaît que sur cet album avec les Paragons. Je ne sais pas du tout ce qu'elle a fait d'autre. Voilà, j'ai cherché, mais j'ai pas trouvé d'autres trucs. Je vous invite à écouter l'album On the Beach, sur la plage. C'est le premier album des Paragons, parce qu'en fait, il y a eu une espèce de renaissance dans les années 80, mais avec des sonorités vraiment différentes, et puis d'autres membres, en fait. Il n'y avait plus que une ou deux personnes qui restaient, donc c'est... Ils ont essayé d'utiliser le nom et de faire des sous avec, en gros, mais ça n'a pas trop marché, voilà. Donc, premier album, On the Beach, qui est très bien. Et bah, on continue. On continue à écouter des reprises des Beatles. Voilà. C'est parti. On continue. C'est pas parti. C'était déjà parti avant. Voilà. On continue. J'arrête de parler. On continue. Voilà. Je sais pas faire la transition. C'est parti. Non, c'est pas parti. Faut que j'arrête de dire. En fait, faut que j'arrête de dire c'est parti. C'est pas. C'est nul. Voilà. Je vais claquer. Je vais claquer les doigts.
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Vous avez certainement reconnu la voix de Al Green. La chanson, c'est « I Wanna Hold Your Hand ». Ce single, cette reprise, est sortie sous forme de single en 1969, soit 6 ans après la sortie de la chanson originale des Beatles, « I Wanna Hold Your Hand ». On pourrait dire que c'est une version afro avec un chant gospel et une instrumentation qui est très soul avec les cuivres et tout. Ça la rend en fait sensuelle, beaucoup plus sensuelle que l'original. Alors Al Green, je ne sais pas si c'est la peine que je le présente, il est quand même très connu. C'était un pasteur chrétien évangéliste. C'est pour ça qu'il a ce chant de « preacher man ». Et voilà, c'est un pionnier de la musique soul funk afro-américaine des années 70. Sa chanson la plus connue, c'est sûrement « Let's stay together ». Let's stay together. Et il faut savoir qu'au début, il a gagné sa notoriété en grande partie grâce à la sortie de cette reprise en fait. Ensuite, évidemment, il a été très connu pour plein d'autres choses, mais à la base, c'est vraiment cette sortie-là qui a fait décoller sa carrière. Voilà, let's move on to the next song, please. Next song. Thank you.

0: Vraiment, c'est trop joli. Moi, j'adore cette reprise. Vraiment, je trouve ça magnifique. Donc, la chanson, c'est For No One. Elle a été écrite par Paul McCartney et elle est sur l'album Revolver, qui est, je trouve, un des meilleurs albums des Beatles. Donc, c'était Caetano Veloso, que vous connaissez, chanteur brésilien. L'album, c'est Qualquer Coisa. Il est sorti en 1975. Et cet album, c'est un petit peu comme une sorte d'hommage aux Beatles finalement, parce que la couverture, en fait, c'est pareil que la couverture de Let It Be. Il y a quatre photos en fait de Caetano Veloso qui sont positionnées comme sur les tableaux de Andy Warhol, avec plusieurs couleurs. Et sinon, moi j'aime beaucoup l'album de 1971 qui porte le même nom que l'artiste, Caetano Veloso, où il y a une chanson qu'il a écrite pour sa sœur, qui s'appelle Maria Bethânia, et qui est aussi une chanteuse brésilienne, qui a une très belle voix grave. Voilà, donc je vous invite à écouter cet album. Maintenant, on va écouter une chanson a cappella.
1: Oui.

C'était Bobby McFerrin, qui est connu pour ses techniques vocales exceptionnelles et sa bonhomie naturelle, n'est-ce pas? Il a beaucoup travaillé pour atteindre cette technicité et cette originalité dans son style. En fait, il est très très fort pour improviser et pour utiliser sa voix vraiment comme un véritable instrument de musique.

pour faire sa pub. Voilà, alors l'album dont est tirée la reprise qu'on vient d'écouter, c'est Spontaneous Inventions, Invention spontanée, sorti en 1986. Et voilà, c'est un album live. Et la chanson qu'on vient d'écouter, c'est From Me to You. Et sinon, je vous invite à écouter un album qui est sorti quelques années plus tard, dans lequel Bobby McFerrin collabore avec le violoniste Yo-Yo Ma. L'album, il s'appelle Hush et il est trop, trop bien. Voilà! Alors, ensuite, ce qui va suivre, c'est... Voilà, c'est un délire. C'est un vrai délire. J'espère que ça va vous plaire. Allez, on enchaîne.

On vient d'écouter Ludwig von 88. C'est un groupe de punk rock français qui faisait des concerts et qui sortait des albums dans les années fin 80 et 90. Et ce morceau, Come Together, il est issu d'un album spécial en fait parce qu'ils l'ont sorti en 2019. Et ça, c'était 17 ans après qu'ils aient été vus pour la dernière fois sur scène. Donc ils ont fait une espèce de pause qui a duré presque 20 ans.

Et puis ils ont sorti cet album qui s'appelle 20 chansons optimistes pour en finir avec le futur. Alors c'est ce que je vous avais dit, c'est un délire, hein. Enfin, le chanteur, il prend un accent presque russe ou on sait pas trop d'où ça vient cet accent. Puis il s'amuse vraiment clairement avec la mélodie, avec l'ambiance un peu sitar. Voilà, moi quand j'étais enfant, enfin pré-ado, j'écoutais l'album Oulala et un autre album qui s'appelle La Révolution n'est pas un dîner de gala. Donc si vous connaissez pas Ludwig von 88, je vous conseille d'écouter ces deux albums parce que c'est vraiment drôle et il y a des mélodies qui sont vraiment bien et des paroles aussi qui sont super. Voilà, allez, on écoute la prochaine chanson.

Sarah Vaughan qui chante Eleanor Rigby. Alors cette chanteuse, elle est extrêmement douée, c'est une chanteuse de jazz très connue aux États-Unis. Une grande chanteuse de jazz qui est décédée, malheureusement. Mais bon, il faut mourir un jour, hein. On n'est pas éternel. Alors en 1981, elle a fait cet album, ce délire, ça s'appelle Songs of the Beatles. Et donc c'est un album dans lequel elle chante une série de chansons des Beatles. Voilà, logique, vu le titre de l'album. C'est assez chouette parce que les arrangements, ils sont jazz et pop. Et moi, je trouve qu'il y a un côté un peu sec dans le son de la musique. Enfin, c'est très groove des années 80. Et en même temps, elle a une certaine nonchalance dans le chant. Du coup, ça contraste, j'aime bien. Sinon, je vous invite à regarder un live de Sarah Vaughan en Suède, à Stockholm, qui date de 1964. Vous pouvez le trouver sur YouTube, vous tapez Sarah Vaughan, Stockholm, voilà. C'est un live qui est grandiose. Voilà, c'était Sarah Vaughan. On écoute la prochaine chanson.

C'était Mary McKelson, chanteuse de folk américaine. Cette chanson, elle s'appelle Things We Said Today et elle l'a repris dans son album Old Friends qui est sorti en 1977. C'est une chanteuse qui a inspiré beaucoup de musiciens dans le genre folk. En fait, elle représente le lien entre le vieil ouest américain, les ballades anciennes, traditionnelles, folk, et la musique plus moderne. On va écouter maintenant une chanteuse que j'aime beaucoup qui s'appelle Madison Cunningham. C'est parti.

In My Life, chanson de John Lennon. C'est Madison Cunningham, donc c'est une jeune chanteuse américaine qui a sorti un album en 2019. Ça s'appelle Who Are You Now? Et franchement, c'est magnifique. Je vous le conseille. Et là, elle vient juste de sortir un autre album qui s'appelle Revealer, qui est tout aussi génial. Voilà, c'est une musique qui oscille entre folk, jazz, pop, avec des touches de rock. C'est vraiment très bien. Et maintenant, on va écouter un autre jeune artiste que j'aime énormément, qui s'appelle Jacob Collier.

C'était Here Comes the Sun, donc Jacob Collier en duo avec la talentueuse Dodie. Tous les deux sont des artistes britanniques. Jacob Collier, c'est vraiment quelqu'un de très doué. Il a écrit un premier album en 2016 qui s'appelle In My Room et qui a été, comme son nom l'indique, enregistré, mixé, masterisé entièrement dans sa chambre. Il a reçu pas mal de prix, genre Grammy Awards, et il a collaboré avec de nombreux musiciens très connus, comme par exemple Herbie Hancock. Ensuite, il a écrit 4 albums, comme ça, juste pour le plaisir, en 1 ou 2 ans. Et tous ces albums s'appellent Jesse. Pour l'instant, il a sorti Jesse volume 1 et Jesse volume 2. Et les écouter, ces albums, c'est comme de découvrir un trésor, de l'ouvrir et de trouver des merveilles dans ce trésor. Voilà. Cette chanson, elle est en duo avec Dodie, donc c'est aussi une artiste très chouette britannique qui écrit beaucoup de chansons qu'elle chante d'une façon très douce, presque, c'est presque chuchoté. Et je vous invite à écouter un album de 2019 de Dodie qui s'appelle Human. Allez, je mets la prochaine chanson.

C'était I Call Your Name, chanson peu connue des Beatles, interprétée ici par The Mamas and the Papas, un groupe de rock américain qui était très connu à la fin des années 60. Cette chanson, elle est tirée de l'album If You Can Believe Your Eyes and Ears. Voilà, maintenant on va écouter Pamplemousse!

Pamplemousse. C'était Come Together, je sais, on l'a déjà écouté. Et d'ailleurs, cette deuxième occurrence de répétition dans la playlist, ça me permet de vous raconter une petite anecdote au passage. En fait, à la base, je voulais appeler la playlist The Holy Trinities of the Beatles parce que j'avais sélectionné plusieurs versions de même morceau. Et en fait, j'ai changé d'avis parce que ça devenait quand même un peu redondant. Après, j'ai pensé faire une playlist Beatles afro-américains parce qu'il se trouve que beaucoup de mes reprises préférées des Beatles s'avèrent être l'œuvre de musiciens afro-américains. Et puis finalement, ça n'a pas tenu non plus parce que je voulais pas que la playlist se limite à ça. Bref, on vient d'écouter le groupe Pamplemousse, qui est à la base un couple très charmant composé de Jack Conte et Natalie Dawn. En fait, je pense que ça se prononce Jack Conte en anglais. Ça s'écrit comme un conte en français. Je vous invite à taper simplement leur nom dans YouTube pour découvrir un univers presque infini. C'est assez hallucinant, en fait, le nombre de choses qui sortent et qui restent très qualitatives et très sincères. Cette chanson, elle est tirée de l'album Besides, sorti en 2015. Et Natalie Dawn fait par ailleurs une carrière solo. Et elle chante très bien en français, bien qu'elle n'ait pas, elle a pas d'origine française, mais elle a fait ce qu'ils appellent les immersion schools. Elle a étudié en français quand elle était petite. Et comme elle a une très très bonne oreille, elle chante des chansons de Brassens, de Barbara, de Virginie. Comment elle s'appelle? Sanson. Virginie. Merde. Véronique? Louis? C'est quoi le prénom de la chanteuse Sanson? Véronique? Véronique Sanson, bref. Et Jack Conte, donc, c'est un des membres les plus importants du groupe Scary Pockets, qui fait des reprises, toujours avec des arrangements funk, et toujours en invitant des musiciens, y compris des chanteurs et chanteuses talentueux. En parlant de ça, en parlant de chanteurs talentueux, on va écouter Emily King. Let's do this!

C'était Help, chantée par Emily King, une artiste que j'aime beaucoup. Elle est considérée comme faisant partie de la mouvance R&B, mais je pense que c'est beaucoup plus que ça. Elle a quelque chose de très doux dans sa voix. En même temps, elle a un côté un peu Michael Jackson. Et je vous invite à écouter son album The Switch, qui est sorti en 2015. Bon, on arrive à la fin de cette playlist. Voilà, j'espère que ça vous a plu. Et je vais maintenant passer ma reprise préférée de toutes les reprises des Beatles. C'est Joe Cocker. Et puis peut-être qu'à la fin de la playlist, je passerai quand même au moins un morceau original des Beatles, comme une sorte de remerciement ou quelque part comme une récompense pour toutes les personnes qui ont écouté cette playlist en entier. Je vous dis à la prochaine. Merci d'écouter Ayoli. Prenez soin de vous. See you.

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Ce morceau est sorti en 2006. Il a été chanté par Estrella Morente pour le film de Pedro Almodovar, qui porte d'ailleurs le même nom que cette chanson, Volver. C'est à l'origine un tango argentin de Carlos Gardel, qui avait aussi été popularisé par un film en 1935. Bon, on commence fort, puisque le flamenco, c'est le feu. Le duende, c'est à la fois la fragilité et la force dans la voix. On continue alors tout de suite avec une chanson qui est également brûlante, c'est Chaka Khan.

0: Donc ce morceau est issu de l'album Chaka, sorti en 1978. C'est un de mes morceaux préférés. Franchement, quand je l'écoute, je pense à toutes les femmes de ma vie. J'ai l'impression que je rentre dans une espèce de résonance cosmique avec la féminité. Et faut savoir que cette chanson, c'est aussi une hymne pour la communauté LGBT, notamment dans la culture drag queen, n'est-ce pas, Leïla?
1: Absolument.
0: C'est une chanson qui revient souvent chez les drag queens et qui raconte un peu comme ça le don, le caractère un peu polymorphe en fait des femmes.
1: Oui, c'est ça. On s'éloigne totalement des concepts de la Madone et de la Catin, par exemple. Et moi, d'ailleurs, quand j'écoute ce morceau, j'ai l'impression que toutes les ressources sont en moi. Il y a une espèce de puissance dans sa voix et on dirait qu'on peut enfoncer des portes à grands coups de pied. C'est vraiment, elle nous porte avec sa puissance.
0: Tu te sens super forte. Mais ce qui est marrant, c'est qu'en fait, on a quand même. Parce que du coup, on fait des recherches. Hein, c'est le principe de l'émission. On fait des recherches pour un petit peu donner des petits détails sur les musiques qu'on écoute. Et en fait, ce morceau, à la base, il a été écrit par un couple.
1: Ok.
0: Et en fait, c'est une meuf qui dit à son mec moi, je suis toutes les femmes, mais sous-entendu. Je suis tout pour toi en fait. Je peux faire pour toi quoi. Genre, je peux être et séduisante et maternelle
1: Voilà.
0: et forte pour te soutenir et faire la cuisine et tout. Enfin, c'est pas vraiment ça, mais c'est un peu ça le délire. Du coup, un peu la déception quand même, hein.
1: Oui, c'est pas tout à fait ce qu'on imaginait, mais bon, c'est en ça que c'est intéressant de faire des recherches, hein, sur les morceaux, voilà, pour en apprendre plus. Mais malgré ça, je trouve, moi, avant de traduire les paroles et vraiment de comprendre ce qu'elle disait, ce que je retenais de cette chanson, c'est I'm every woman. Je suis pas une seule version de moi, j'ai de multiples facettes. Voilà, c'est vrai qu'on est tous des personnages complexes, hommes ou femmes, mais avec elle, on sent vraiment qu'il y a une espèce de puissance qui nous connecte toutes et qu'on peut être multiples. Et aussi, c'est une hymne à l'amour, hein. Il n'y a pas de mal à ça.
0: Trop bien, c'est parfait que tu dises ça parce que je pense que le prochain morceau qu'on va mettre, du coup, c'est un morceau de Kay Tempest et je pense qu'on peut aussi dire que c'est une hymne à l'amour. C'est Hold Your Own, c'est parti.
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1: C'était Kay Tempest, cette chanson elle s'appelle Hold Your Own. Il y a une traduction française qui est Étreins-toi, mais si on y réfléchit deux secondes, c'est pas tout à fait. Ça veut pas dire que ça, quoi.
2: Ça veut pas dire que ça, voilà, c'est ça. Dans Hold Your Own, mais c'est intéressant, c'est là-dessus qu'elle joue justement, dans les... plus on avance dans le poème, parce que c'est vraiment de la poésie, là, c'est un slam. On a cette notion de Étreins-toi, vraiment littéralement, prends-toi toi-même. Dans tes bras et soutiens-toi toi-même, mais « to hold one's own » en anglais, ça peut aussi vouloir dire « se défendre » dans un contexte. Par exemple, quand on échange des arguments avec quelqu'un, quand on est en train de débattre, « she hold her own », ça veut dire...
1: Elle a défendu son point de vue, quoi.
2: Ouais, voilà, elle a du répondant, elle sait se tenir debout, quoi. Et c'est vrai qu'on a un petit peu cette idée avec la chanson de Kate Tempest. C'est vraiment une quête de soi, en fait. On sent qu'elle donne des conseils à un public qui peut-être lui ressemble ou pas, mais ses mots résonnent parce qu'on a tous été à un moment dans notre vie peu sûr de qui on était, peu sûr d'avoir fait les bons choix, incertain de savoir si on pouvait vraiment avancer, vraiment tenir debout, vraiment...
1: Et qu'est-ce que je voulais dire, l'album dont est tiré ce morceau s'appelle « The Book of Traps and Lessons », donc le livre des pièges et des leçons, il est sorti en 2019. Et « Hold Your Own », c'est le dernier morceau qui apparaît sur l'album. Et en fait, là, on a un recueil du coup de poésie avec nous. Leïla, elle a une nièce qui s'appelle Anissa, et moi, j'ai une nièce qui s'appelle Attika. Et c'est un peu le hasard de la vie qui fait que bah, toutes les deux, on a récemment, quand même moi plus récemment, parce que toi, Anissa, elle est plus âgée.
2: C'est ça.
1: Mais bref, comme on fait une playlist pour les femmes, je me dis ça pourrait être cool qu'on lise...
2: Oui, un petit morceau pour nos nièces.
1: Ouais, et en fait, il y a un poème qui s'appelle « Pour ma nièce
2: bah, »
1: qu'elle a fait. Donc,
2: ça tombe à pic.
1: Voilà.
2: Allez, on fait
1: toi,
2: comme ça.
1: Toi, tu fais l'anglais, vu que t'as un meilleur accent que moi. Vas-y.
2: For my niece, c'est le titre de ce poème.
1: Pour ma nièce.
2: I hold you in my arms. Your age is told in months.
1: Je te tiens dans mes bras. Ton âge se compte en mois.
2: There's things I hope you'll learn. Things I'm sure that I learned once.
1: Il y a des choses que tu apprendras, j'espère. Des choses que j'ai certainement apprises autrefois.
2: But there's nothing I can teach you. You'll find all that you need.
1: Mais il n'y a rien que je puisse t'enseigner. Tu trouveras tout ce dont tu as besoin.
2: No flower bends its head to offer teaching to a seed.
1: Aucune fleur n'incline la tête pour souffler des leçons à une graine.
2: The seed will grow and blossom once the flower's ground to dust.
1: La graine grandira et s'épanouira une fois que la fleur sera réduite en poussière.
2: But even so, if nothing else, one thing I'll entrust.
1: Mais je te confierai tout de même une chose, ne serait-ce que ça.
2: Doing what you please is not the same as doing what you must.
1: N'en faire qu'à ta tête n'a rien à voir avec faire ton devoir.

0: Mariez pas.
1: Alors, c'était la Jazzy Cavian, c'est un album du Tous Azimuts Combo. La chanteuse s'appelle Isabelle Kurbetz et c'est évidemment un texte de Boris Vian. Leïla, est-ce qu'on reparle rapidement parce que tout à l'heure, du coup, on a lu pour nos nièces ce poème de Kate Tempest. Et d'ailleurs, cette chanson, c'est un petit peu la continuité. C'est parfait pour Anissa et Attika. Voilà. Bon, en vrai, elles feront ce qu'elles veulent. Hein. Si elles veulent
0: Bien
1: se
0: sûr.
1: marier, elles se marient.
0: Mariez-vous.
1: Mais juste, c'était juste pour vous dire un petit mot sur la chanteuse qu'on a écoutée tout à l'heure, qui donc, en fait, s'appelait Kate et qui a changé son nom en Kay. Et Leïla, est-ce que tu peux expliquer rapidement de quoi ça s'agit?
0: De quoi ça s'agit? Mais avec plaisir. Donc cet artiste Kay Tempest, anciennement connu sous le nom de Kate. Donc pourquoi ce changement de nom? Parce que donc elle a fait savoir publiquement qu'elle avait, après une longue réflexion sur elle-même, elle s'était rendue compte qu'en fait, elle ne correspondait pas au genre qui lui avait été attribué à la naissance. Donc elle ne se sentait pas femme. Donc nous, c'est justement une playlist qui célèbre la femme. Donc c'est intéressant d'évoquer cela, d'une part pour respecter cet artiste. Et donc on devrait y faire référence en utilisant le pronom iel, parce que maintenant on est arrivé un petit peu à cette réflexion-là sur la langue française, héritée du they-them, en fait, anglais, qui, je pense, est beaucoup, utilisé beaucoup plus facilement dans les pays anglophones. En France, on a encore un petit peu de mal avec cette question sur les pronoms et donc sur l'identité non-binaire, hein, parce que c'est ça, Kate Tempest, elle se sent donc non-binaire.
1: Et en fait, Kate Tempest, elle nous rappelle que pour être une femme, on n'est pas obligé, en fait, d'avoir des attributs dits féminins, de s'exprimer d'une manière dite féminine. Donc voilà, c'était juste pour vous faire un petit point sur ça et vous expliquer. Qu'est-ce qu'on met ensuite? On n'a pas décidé là, hein.
0: Qu'est-ce que l'on va mettre?
1: Il faut qu'on choisisse. Si on mettait du punk,
0: Excellent.
1: on va mettre du punk.
0: Ouais.
1: On va mettre The Slits.
0: Ah!

0: Ce morceau s'appelle Ping Pong Affair, c'est un morceau des Slits, groupe donc punk exclusivement féminin formé à Londres à la fin des années 70. Ce morceau, il est tiré de l'album qu'elles ont sorti en 1979 et la pochette de cet album, l'album s'appelle Cut, la pochette avait fait fureur parce qu'elles sont toutes les trois seins nus sur la couverture. Et couverte de boue également, voilà. Écoutez, sans transition, voilà, on va pas trop parler, on va mettre Madonna.
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0: Oh yeah.

0: C'était Papa Don't Preach de Madonna. On ne la présente plus. C'est une chanson dance pop. Elle est sur le troisième album de Madonna qui est sorti en 1986. Cet album s'appelle True Blue, le vrai bleu. Donc cette chanson, elle me parle beaucoup, moi, personnellement, Lison. Je ne sais pas comment c'est pour toi, mais je l'écoutais quand j'étais plus jeune. Et ses paroles ne résonnaient pas vraiment. Et maintenant, à l'âge de 30 ans, je comprends ce qu'elle dit. Cette chanson parle d'une jeune femme qui tombe enceinte et qui dit à son père « Papa, don't preach ».
1: Genre, ne me fais pas chier avec tes leçons morales.
0: Bah, papa ne me ressort pas les sermons, quoi. Ouais. Donc, ce qu'elle dit, c'est qu'elle n'a pas besoin de ça. Et ce qu'elle dit, surtout, c'est qu'elle va garder son bébé. C'est une chanson, donc, comme je vous disais, c'est sorti dans les années fin des années 80. Elle a été extrêmement controversée parce que, bien sûr, c'est une question un petit peu ouverte sur l'avortement. Ça se passe aux États-Unis où il y a des mouvements pro-life et pro-choice. Voilà, il y a toujours des personnes contre, des personnes pour. Mais je pense que c'est une chanson qui va résonner chez la plupart des femmes. On est toutes un petit peu soumises à notre horloge biologique, aux questions de devenir la mère, qu'est-ce que c'est que la maternité, est-ce qu'on veut vraiment sauter le pas. C'est vraiment au niveau de son identité personnelle quand même des questions profondes et lourdes. Et moi, quand j'écoute cette chanson, j'ai écouté un moment de ma vie où justement je me sentais très touchée par ce qu'elle disait et je voyais en elle une espèce de, comment dire, de contrôle, quoi. Elle prend le contrôle sur sa vie, elle dit voilà, c'est ça que je vais faire, ouais. Je vais garder mon fils, je vais garder ma fille, mon enfant, peu importe ce qu'en dit la société et ça c'est très fort. Et ce qu'en dit mon père, oui.
1: Et j'ai envie de mettre un morceau maintenant de Rita Payes, parce que quand tu parlais de devenir mère, est-ce que tu as d'autres choses à dire ou c'est bon ?
0: Bah écoute, non, moi je suis plutôt bien avec ça. Voilà.
1: Ok, bah écoute, c'est parfait. Donc je vais mettre Rita Payes, qui est une chanteuse formidable, qui vient d'avoir un bébé en fait. Voilà, elle a eu un bébé il n'y a pas longtemps.
0: Félicitations.
1: Donc on va écouter Nunca vas a comprender.
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0: C'était Rita Payes avec sa maman qui s'appelle Elisabeth Roma qui joue de la guitare. Je vous invite à écouter cet album qui s'appelle Como la piel. C'est vraiment un album formidable. J'adore cette chanteuse. J'adore le fait qu'elle chante avec sa mère. J'adore aussi parce qu'elle joue du trombone magnifiquement bien. Et on va rester sur un truc assez doux. On va écouter Pomme. Ça te va ?
1: Ça me plaît. La douce voix de Pomme. On écoute.

0: vient d'écouter Pomme, une artiste française, et cette chanson c'était Je ne sais pas danser, une chanson sortie en 2019. Pomme, une jeune artiste, mais qui fait beaucoup parler d'elle, très engagée aussi dans les combats féministes. On vous recommande vivement d'écouter sa collaboration avec Safia Nolin, une artiste québécoise. Et moi, je voudrais particulièrement dédier cette chanson de Je ne sais pas danser de Pomme à ma belle-sœur, Lucia. Voilà, qui est une jeune femme merveilleuse et qui adore cette chanson.
1: On t'embrasse, Lucia.
0: On t'embrasse bien fort, Lucia.
2: Spéciale dédicace.
1: On va enchaîner avec une autre jeune chanteuse qui est sud-africaine et qui a vécu pendant longtemps à Berlin. Elle s'appelle Alice Fibilou et moi je l'aime d'amour. Cette chanson s'appelle Dusk et Dusk ça veut dire
0: l'aurore.
1: Oui,
0: bah oui,
1: c'est tout à fait ça.
0: Oui, c'est ça.
1: L'aube, l'aurore, voilà. C'est parti.

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1: Waouh, pas vraiment une bombe l'auto là. Je monte pas là-dedans moi.
2: Qu'est-ce que tu parles, tu montes pas là-dedans, sérieux. T'as pas de voiture et rien que tu parles, rien que t'ouvres ta gueule.
1: Ouais, mais t'es mal à l'intérieur en papier de verre, et tu te vois pas avec tous les matins, c'est pour ça que t'as pris
2: chaud. Qu'est-ce que tu parles, là les semelles comment elles sont usées tellement tu marches toute la semaine. Hein. Toute la semaine t'es en train de marcher, en train de frotter ta gueule par terre.
1: Eh, hey, t'as traîné avec Colombo ou quoi? T'es mal à la voiture, elle a sorti à tape au cou. Là c'est à l'huile d'olive.
2: Non, vas-y, vas-y, arrête de bréchant et fous la zigoule. Tocard.
1: Wouah, je l'avais pas vu le poste sans façade.
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0: les contes de la mère Michel. Bon, les gosses, vous vous asseyez et vous la fermez, d'accord? La mère Michel, elle va vous raconter une histoire qu'elle est vachement bien. Mais avant, pour se donner un petit peu de courage, la mère Michel, elle va boire un petit coup de blanc.
1: Épisode 6, Notre-Dame de Pocahontas. Bon alors, insignifiante petite créature que 300 000 d'entre vous sont tellement insupportables qu'ils finiront à la DAS à cause de leurs parents irresponsables. Vous connaissez l'histoire de Pocahontas?
2: Oui.
1: Bon, eh ben Pocahontas, quand elle a fini de virer les gros culs de blanc colon, elle est invitée en Angleterre.
3: Oui, oui, oui, ça c'est Pocahontas 2, ça.
1: Oh, malheureuse petite Marie, ne blasphème pas, oh là là là là. Ne jamais parler des deuxièmes films dans Disney, hein. Les deux dans les Disney, c'est un peu comme le vomi, même si c'est encore chaud et qu'il reste des petits bouts appétissants, c'est rarement aussi bon que la première fois. Bon, alors elle prend un bateau. Et pas un de leurs putains de canoë kayak, hein. Je le dis, s'il y a des kayakistes qui nous écoutent, traverser l'Atlantique en canoë kayak, c'est une connerie. Elle embarque donc avec ce bon vieux colonialiste de John Smith. Enfin, je veux dire, elle a raison, donc, Nakoma, là, hein. La pote à Pocahontas, il est mille fois mieux gaulé Kokoum, quand même, hein. Même si Kokoum, il a un nom d'un truc qu'on sert à l'apéro, genre cacahuète, pistache, Kokoum, hein. Non. Disney voudrait nous faire croire qu'entre l'entremongolien de blond aux yeux bleus et Kokoum, qu'on appelle aussi l'anaconda de Virginie, elle choisit John Smith. Et c'est pas un réflexe raciste, ça, peut-être.
3: Oui, mais pourquoi vous dites que Kokoum, on l'appelle l'anaconda?
1: Elle est mignonne, la petite Marie. Parce que Kokoum, il a un sexe tellement long qu'il est obligé de la porter en bandoulière, hein. Alors que John Smith, il met 15 minutes à trouver sa queue et 2 siècles à trouver le clito à Pocahontas. Bon, alors elle embarque avec sa connerie de raton laveur et son oiseau à la con, hein. Que le raton laveur, il va finir sur la tête à David Croquette et l'oiseau en cure-dent. Mais la traversée ne se passe pas comme prévu, hein. Déjà, ça se passe pas comme prévu pour John Smith, hein, qui arrive toujours pas à retrouver sa bite et à serrer Pocahontas. Et lors d'une terrible tempête, le bateau échoue au large des côtes bretonnes. Et pendant que Pocahontas se dérive sur un bout de bois, eh ben il y a ce gros con de John Smith qui essaie de s'incruster.
4: Oh, mais je suis sûr qu'on peut tenir à deux sur ce bout de bois, ma chère.
5: Oui, c'est vrai, on pourrait, mais si on faisait ça, je n'aurais plus de place pour étendre mes jambes. Il vaut mieux que vous restiez dans l'eau glacée et vous accrochez pas trop à mon bout de bois, là. Vous allez me faire chavirer, ok?
4: Ah, ok, ok.
1: Bon, bah alors, John Smith, bah, il meurt noyé comme un putain de glaçon. En même temps, c'est tout ce qu'il mérite, ce petit con de John Smith. Et Pocahontas est recueilli sur une plage par des Bretons. Et autour d'une bonne crêpe et d'un verre de cidre, elle leur raconte son histoire. Et les Bretons se disent, mais putain, mais c'est fou, on en a exactement les mêmes galères avec notre propre réserve d'Indiens. Bon, les Indiens bretons, c'est pas vraiment la même tribu que Pocahontas, hein. Ils ont pas de tipi, ils ont pas de kayak, hein. Ils ont des bons vieux camdars. Et ils fument du crack dans leur calumet de la paix. Ils ont remplacé les putains de ratons laveurs par des chiens à punk. Mais ils finissent tous par taper du pied devant des gros caissons de basse avec Pocahontas. Mais là, il y a les CRS qui débarquent et qui encerclent la réserve d'Indiens bretons. Hein? Ils veulent les exproprier pour faire un putain d'aéroport. Ouais. Et Pocahontas, alors, elle s'avance. Et elle commence à chanter à la barbe des CRS.
6: Tu crois que la terre t'appartient tout entière? Pour toi, ce n'est qu'un tapis de poussière.
1: Mais bon, le CRS, il est clairement moins emballé par la chanson que John Smith, hein. Alors, il dégaine sa bombe à lacrymo et il la vide sur la gueule à Pocahontas. Avant de la piétiner, mais de manière républicaine, bien sûr. Bon, et alors, les Bretons, ils portent secours à Pocahontas, mais Pocahontas, elle est ultra vénère. Et là, Pocahontas, elle décide de régler les choses à la manière de chez elle. Et la tribu de Pocahontas, c'est pas vraiment des pacifistes, hein. Alors elle déterre la hache de guerre, et la nuit, elle va scalper tous les CRS, hein. Ah, ils font moins les malins, hein. Alors au petit matin, il y a l'infâme Darmanin qui se ramène. Il est pas content du tout, hein, parce que soi-disant, c'est pas républicain, ni démocratique de scalper des CRS. Alors là, Pocahontas, qu'est-ce qu'elle fait? Eh ben, elle demande un vote.
5: Qui est pour qu'on scalpe l'infâme Darmanin, mais bien sûr de manière
2: républicaine et démocratique.
1: L'Assemblée répond oui, de manière générale et enthousiasme. Et du coup, on scalpe Darmanin, mais de manière républicaine et démocratique, bien sûr. Pocahontas lui découpe le haut du front avec bienveillance. Voilà, l'histoire est finie. C'était les contes de la mère Michel, Notre-Dame de Pocahontas. Si vous défendez une zone naturelle ou agricole contre l'avarice des capitalistes, bravo et courage. Si vous êtes un maire véreux ou un promoteur immobilier sans scrupules, ou pire, si vous êtes Darmanin, profitez bien de vos cheveux, parce qu'on va venir vous scalper. Si vous êtes une indienne ou un indien, alors vous pouvez peindre en mille couleurs l'air du vent. Et ça, c'est pas rien quand même. Allez les enfants, allez jouer sur le parking pendant qu'on bétonne la forêt. À bientôt.

Aucun mec ne ressemble à Brad Pitt dans la Drôme. Mais Kevin, crétin de Secret Story 3, oui. Il paraît qu'il a coupé ses cheveux, c'est imbécile. Mon cousin par alliance, par moment, ressemble à Brad Pitt. Mais il n'a pas les mêmes muscles. Michael Vendetta ne ressemble pas à Brad Pitt, même s'il est blond. Il est nunuche, c'est un connard, il ne mérite pas de gagner la fame de célébrité. Son métier, c'est de faire le buzz. Il a la même voix que Sting dans le dessin animé Fairy Tail. Je partageais ma chambre avec ma copine Léa, qui ressemble à Scarlett Johansson en rousse. Nicolas, mon mono de ski à la plane, ressemble à Hayden Christensen. Je crois qu'il est célibataire, mais je n'avais pas le niveau de ski pour me marier avec lui.

Clément ressemble à Zac Efron, Gabriel à Ben Barnes, Adrien à Jared Leto, Claire ressemble à Oda de la Star Academy 4, Mathilde à Lily Cole, Célia à Erika Durance qui joue dans Smallville, Christophe ressemble à Samir, le cousin de Benzema, qui apparaît dans Hollywood Girls. On l'aime pas trop, il est con. Il s'était accouplé avec Aurélie dans l'île des

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